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1: bonjour à tous. Quelles aides pour faire face à la hausse des prix du carburant? Sébastien Lecornu doit présenter aujourd'hui de nouvelles mesures de soutien. Il tiendra une conférence de presse à 17h, la première depuis sa prise de fonction à Matignon consacrée aux conséquences de cette guerre. Parmi les premières pistes, un élargissement de la liste des professionnels concernés par le dispositif gros rouleur. En attendant, du côté du conflit entre l'Iran et les États-Unis, les pourparlers avec l'Iran tiennent à un fil selon Donald Trump. Le président américain a dit espérer hier ne pas devoir prendre des mesures plus sévères contre Téhéran s'ils ne trouvaient pas d'accord. Les Iraniens, eux, disent examiner une nouvelle proposition américaine. Dernier acte pour la loi de simplification économique. Le Conseil constitutionnel doit annoncer aujourd'hui sa décision. Les sages sont particulièrement attendus sur la question de la suppression des ZFE, ces zones à faible émission contre les voitures polluantes. La France reste le pays le plus attractif en Europe pour les investissements étrangers. C'est le résultat du baromètre du cabinet d'audit financier EY. Le pays perd un chiffre en recul de 17% sur un an, mais l'Hexagone conserve donc sa première place pour la 7e année consécutive. La Grande-Bretagne et l'Allemagne complètent ce podium. L'INSERM publie 3 études aujourd'hui pour dénoncer la dangerosité des produits ultra transformés. L'organisme de recherche publique dénonce notamment la consommation d'additifs, de colorants alimentaires et de conservateurs et antioxydants. Ces études montrent le lien entre leur consommation chez plus de 100 000 personnes et divers problèmes de santé tels que le cancer ou encore le diabète. Un jeune homme de 19 ans a été mis en examen hier à Toulouse après la mort d'un étudiant. La victime âgée de 18 ans est morte le 14 mai dernier d'une overdose après avoir consommé de l'ecstasy lors d'une soirée dans la ville rose. Le suspect est accusé de lui avoir vendu la drogue. Et puis on termine avec un mot de football. Aston Villa remporte la Ligue Europa. Les Anglais ont soulevé le trophée après un large succès 3-0 contre Fribourg à Istanbul hier. Le coach espagnol Unai Emery lui s'offre un 5e trophée dans cette compétition. Excellente matinée à tous.
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4: Venez encourager l'équipe B du FC Decize au Stade des Halles dimanche 24 mai contre Bourbon-Lancy à partir de 15h. Le comité des fêtes de Semlay vous propose polo à travers champs, spectacle humoristique à la salle polyvalente de Saint-Honoré-les-Bains le samedi 30 mai à 20h30. Tarif 22€, billetterie sur polo-officiel.com. Renseignements au 06 44 91 82 36. 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Un parcours ambitieux, stimulant et bienveillant pour apprendre autrement et donner le meilleur de soi-même. 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Le Gym Club Champvert fêtera prochainement ses 40 ans, un repas anniversaire est programmé le vendredi 19 juin. Tous les anciens adhérents y sont les bienvenus. Renseignements au 06 23 51 06 46 ou bien au 06 76 34 48 40. Le comité des fêtes Léo Garcien propose un vide-grenier le samedi 30 mai, place du 11 novembre à Saint-Léger-des-Vignes, à partir de 7h. 1€ le mètre, réservation au 07 54 76 75 91, sur place buvette et restauration. Venez nombreux. Les centres sociaux de Decize, Saint-Léger-des-Vignes, La Machine et Infi vous proposent Sud Niverjeu, festival du jeu tout public. Rendez-vous le samedi 30 mai de 10h à 18h au port La Jonction à Decize. L'entrée est gratuite, sur place buvette et food truck. Vous pourrez découvrir un espace petite enfance motricité, espace jeux vidéo, casque de réalité virtuelle, console, espace jeux traditionnel en bois, espace jeux de société, espace jeux de construction et espace jeux anciens. Divers ateliers vous seront également proposés tout au long de la journée, notamment dans ces blind tests de 14h à 16h ou encore le jeu loup-garou de 16h à 18h. Attention, ces ateliers se font sur inscription au 26 77 19 20. L'association La Grande Halle de Four vous propose une brocante le samedi 30 mai, place Pouya à Four, dès 6h. 1€ le mètre, sans réservation, buffet et buvette sur place. L'association Espoir Soutien Solidarité vous invite à des méga rifles le dimanche 31 mai à la salle des fêtes de Decize à partir de 14h15, ouverture des portes 12h45. 6 950€ de bons d'achat à gagner, partie spéciale avec bons d'achat de 1 500€ à gagner, une partie surprise, bon de 100 à 500€ à gagner, 20 parties dont une spéciale, un bingo et une partie gratuite, 8€ le carton, 15€ les deux, 20€ les trois, 30€ les 7 plus 1 gratuit. Réservation possible au 06 95 32 85 36 ou bien au 09 86 58 92 65. Belle restauration sur place. Le SL Rugby organise le samedi 30 mai à 20h ses rifles au profit de son école de rugby à la salle des fêtes de Saint-Éloi, ouverture des portes 19h. 16 parties dont 2 gratuites et 1 mini bingo, de nombreux lots à gagner, spa, salon de jardin, brasero, balancelle ou encore plancha et télé connectée. 8€ le carton, 15€ les 2, 20€ les 3, 25€ les 4, 30€ les 5, 50€ les 10. Stand de crêpes et sandwich sur place ainsi qu'une buvette. Information au 06 88 64 93 67. L'association des randonnées decizoises organise d'une part une randonnée à la journée à Chide, samedi 30 mai, rendez-vous place de l'église à 9h. D'autre part une marche douce, mercredi 27 mai à 14h, départ parking du port Saint-Thibault à Saint-Léger-des-Vignes. Et enfin une marche nordique le lundi 1er juin, rendez-vous étant neuf à la machine à 14h. 06 76 34 48 00. Le comité des fêtes du Faubourg d'Allier vous invite à son jambon à la broche dimanche 7 juin à partir de 12h30 sous chapiteau à l'île de Cacret de Decize. Au menu, apéritif, entrée, jambon à la broche, flageolet, fromage, dessert, café, boissons non comprises. Menu à 23€ pour les adultes et 12€ pour les enfants jusqu'à 12 ans. Au programme, ambiance musicale, variété française. Et après le repas, vous pouvez apporter vos jeux de société, cartes ou boules de pétanque. Attention, place limitée et inscription avant le 31 mai au 07 71 13 73 92 ou bien au 06 70

0: 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La ville de Decize vous propose une exposition sur la vie de Marguerite Monod à la Maison des Associations rue La Canale du jeudi 28 au dimanche 31 mai. L'exposition raconte la vie de Marguerite Monod, du destin exceptionnel de celle-ci qui marquera à jamais la chanson française et internationale, compositrice entre autres de l'hymne à l'amour, Mon Légionnaire ou encore Irma la Douce.
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2: Bélier, n'hésitez pas à parier sur l'avenir, à vous projeter dans le futur en tant que gagneur. Taureau, vous êtes soutenu par les astres, mais vous devez vous affirmer et défendre vos idées vis-à-vis de vos collaborateurs. Gémeaux, ne vous laissez pas enfermer dans une routine harassante. Accordez-vous des moments de repos nécessaires à votre équilibre. Cancer, faites des efforts pour réorganiser votre quotidien. Vous devez être plus rigoureux dans votre façon de travailler. Lion, faites le tri parmi les relations qui vous freinent ou qui vous empêchent d'évoluer. Vierge, ne vous laissez pas déborder par le cours des événements. Réagissez, il est encore temps. Balance, vous vous sentirez mieux après avoir pris une décision tranchée. Scorpion, si votre quotidien amoureux vous pèse, il ne tient qu'à vous d'améliorer votre entente conjugale. Sagittaire, soyez plus méthodique. Vous perdez du temps en circonvolution mentale, en supputation, en tout genre. Capricorne, vous devez passer à la phase de concrétisation de vos plans, alors mettez un tigre dans votre moteur. Verseau, motivez-vous, vous en avez besoin pour être plus performant. Poisson, faites la part des choses, vous ne pouvez pas être au four et au moulin en même temps.
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1: Bonjour à tous. Quelles aides pour faire face à la hausse des prix du carburant? Sébastien Lecornu doit présenter aujourd'hui de nouvelles mesures de soutien. Il tiendra une conférence de presse à 17h, la première depuis sa prise de fonction à Matignon, consacrée aux conséquences de cette guerre. Parmi les premières pistes, un élargissement de la liste des professionnels concernés par le dispositif Gros Rouleur. En attendant, du côté du conflit entre l'Iran et les États-Unis, les pourparlers avec

0: l'Iran tiennent à un fil, selon Donald Trump. Le président américain a dit espérer hier ne pas devoir prendre des mesures plus sévères contre Téhéran s'il ne trouvait pas d'accord. Les Iraniens, eux, disent examiner une nouvelle proposition américaine. Dernier acte pour la loi de simplification économique. Le Conseil constitutionnel doit annoncer aujourd'hui sa décision. Les sages sont particulièrement attendus sur la question de la suppression des ZFE, ces zones à faible émission contre les voitures polluantes. La France reste le pays le plus attractif en Europe pour les investissements étrangers. C'est le résultat du baromètre du cabinet d'audit financier EY. Le pays perd un chiffre en recul de 17% sur un an, mais l'Hexagone conserve donc sa première place pour la 7e année consécutive. La Grande-Bretagne et l'Allemagne complètent ce podium. L'INSERM publie 3 études aujourd'hui pour dénoncer la dangerosité des produits ultra transformés. L'organisme de recherche publique dénonce notamment la consommation d'additifs, de colorants alimentaires et de conservateurs et antioxydants. Ces études montrent le lien entre leur consommation chez plus de 100 000 personnes et divers problèmes de santé tels que le cancer ou encore le diabète. Un jeune homme de 19 ans a été mis en examen hier à Toulouse après la mort d'un étudiant. La victime âgée de 18 ans est morte le 14 mai dernier d'une overdose après avoir consommé de l'ecstasy lors d'une soirée dans la ville rose. Le suspect est accusé de lui avoir vendu la drogue. Et puis on termine avec un mot de football. Aston Villa remporte la Ligue Europa. Les Anglais ont soulevé le trophée après un large succès 3-0 contre Fribourg à Istanbul hier. Le coach espagnol Unai Emery lui s'offre un 5e trophée dans cette compétition. Excellente matinée à tous.
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1: Bonjour à tous, des annonces à suivre à partir de 17h. Sébastien Lecornu tiendra en fin de journée une conférence de presse pour présenter de nouvelles aides face à la hausse des prix du carburant. La philosophie ne changera pas, répète la porte-parole Maud Bréjon. Il s'agira d'aides ciblées et non généralisées. Le gouvernement a déjà écarté toute baisse de la fiscalité ou blocage des prix à la pompe. Face à la flambée des prix du carburant, mais aussi des engrais, la FNSEA, elle réclame la réouverture des négociations commerciales entre industriels et distributeurs. Il y a urgence car la quasi-fermeture du détroit d'Ormuz a conduit à une hausse brutale des coûts de production dans les fermes, selon le syndicat. Une hausse qui doit se traduire concrètement par une revalorisation du prix payé aux producteurs. L'État attaqué devant la justice pour son inaction dans la lutte contre les polluants éternels. 3 associations et 6 particuliers ont saisi le tribunal administratif de Paris pour le contraindre à agir contre la contamination au PFAS. Depuis plus de 15 ans, les représentants de l'État sont au courant de cette contamination et n'ont pas mis en place de dispositifs pour la prévenir selon ces associations. Une vague de chaleur.

précoce pour la saison. La fin du mois de mai et ce week-end de la Pentecôte qui arrive va prendre des allures de juillet-août par endroit. Le thermomètre va dépasser les 30 degrés dès cet après-midi dans le sud-ouest et ce sera le cas dans de nombreuses régions ce week-end. Le pic est attendu pour demain avec des pointes à 35 en Nouvelle-Aquitaine et en Occitanie. Dernier jour pour payer vos impôts si vous habitez un département numéroté entre 1 et 19. La campagne de déclaration des revenus se poursuit jusqu'au 28 mai pour les résidents des départements 20 à 54. Pour les autres, la date limite est fixée au 4 juin. Et puis, qui sont les artistes français les plus écoutés à l'étranger? Le Centre National Français de la Musique dévoile son palmarès. On y retrouve des titres de Gims, Offenbach ou encore Mélodrama, le duo entre Théodora et This Is, mais aussi des tubes plus intemporels comme ceux de Daft Punk ou encore Aya Nakamura. Voilà pour ce point sur l'info. Excellent après-midi à notre écoute.

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1: Venez encourager l'équipe B du FC Decize au Stade des Halles dimanche 24 mai contre Bourbon-Lancy à partir de 15h. Les fêtes et des fêtes de Semelay vous propose Polo à travers champs, spectacle humoristique à la salle polyvalente de Saint-Honoré-les-Bains le samedi 30 mai à 20h30. Tarif 22€, billetterie sur polo-officiel.com. Renseignements au 06 44 91 82 36. Votre enfant entre en 6e. 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Un parcours ambitieux, stimulant et bienveillant pour apprendre autrement et donner le meilleur de soi-même. Sainte-Marie et son parcours Excellence, le goût du défi, le plaisir d'apprendre, renseignements et inscriptions auprès de l'ensemble scolaire Sainte-Marie de Decize. Le Gym Club Champ Vert fêtera prochainement ses 40 ans, un repas anniversaire est programmé le vendredi. Tous les anciens adhérents y sont les bienvenus. Renseignements au 06 23 51 06 46 ou bien au 06 76 34 48 40. Le comité des fêtes Léo Garcien propose un vide-grenier le samedi 30 mai, place du 11 novembre à Saint-Léger-des-Vignes, à partir de 7h. 1€ le mètre, réservation au 07 54 76 75 91, sur place buvette et restauration. Venez nombreux. Les centres sociaux de Decize, Saint-Léger-des-Vignes, La Machine et Infi vous proposent Sud Niverjeu, festival du jeu tout public. Rendez-vous le samedi 30 mai de 10h à 18h au port La Jonction à Decize. L'entrée est gratuite, sur place buvette et food truck. Vous pourrez découvrir un espace petite enfance motricité, espace jeux vidéo, casque virtuel, console, espace jeu traditionnel en bois, espace jeux de société, espace jeux de construction et espace jeux anciens. Divers ateliers vous seront également proposés tout au long de la journée, notamment dans ces blind tests de 14h à 16h ou encore le jeu Loup-garou de 16h à 18h. Attention, ces ateliers se font sur inscription au 03 86 77 19 20. L'association La Grande Halle de Four vous propose une brocante le samedi 30 mai, place Pouya à Four, dès 6h. 1€ le mètre, sans réservation, buffet et buvette sur place. L'association Espoir Soutien Solidarité vous invite à des méga rifles le dimanche 31 mai, à la salle des fêtes de Decize à partir de 14h15, ouverture des portes 12h45. 6 950€ de bons d'achat à gagner, partie spéciale avec bons d'achat de 1 500€ à gagner, une partie surprise, bon de 100€ à gagner, 20 parties dont une spéciale, un bingo et une partie gratuite, 8

0: 8€ le carton, 15€ les deux, 20€ les trois, 30€ les 7 plus 1 gratuit. Réservation possible au 06 95 32 85 36 ou bien au 09 86 58 92 65. Buvette et restauration sur place. Le SL Rugby organise le samedi 30 mai à 20h ses rifles au profit de son école de rugby à la salle des fêtes de Saint-Éloi. Ouverture des portes 19h. 16 parties dont 2 gratuites et 1 mini bingo. De nombreux lots à gagner. Spa, salon de jardin, brasero, balancelle ou encore plancha et télé connectée. 8€ le carton, 15€ les 2, 20€ les 3, 25€ les 4, 30€ les 5, 50€ les 10. Stand de crêpes et sandwich sur place ainsi qu'une buvette. Information au 06 88 64 93 67. L'association des Tisoises organise d'une part une randonnée à la journée à Chide, samedi 30 mai, rendez-vous place de l'église à 9h. D'autre part une marche douce, mercredi 27 mai à 14h, départ parking du port Saint-Thibault à Saint-Léger-des-Vignes. Et enfin une marche nordique le lundi 1er juin, rendez-vous étant neuf à la machine à 14h. Renseignements au 06 76 34 48 00. Le comité des fêtes du Faubourg d'Allier vous invite à son jambon à la broche dimanche 7 juin à partir de 12h30 sous chapiteau à l'île de Cacré de Decize. Au menu, apéritif, entrée, jambon à la broche, flageolet, fromage, dessert, café, boissons non comprises. Menu à 23€ pour les adultes et 12€ pour les enfants jusqu'à 12 ans. Au programme, ambiance musicale, variété française. Et après le repas, vous pouvez apporter vos jeux de société, cartes ou boules de pétanque. Attention, place limitée et inscription le 31 mai au 07 71 13 73 92 ou bien au 06 79 52 01 82. La ville de Decize vous propose une exposition sur la vie de Marguerite Monod à la Maison des Associations rue Lacanale du jeudi 28 au dimanche 31 mai. L'exposition retrace la vie de Marguerite Monod, du destin exceptionnel de celle-ci qui marquera à jamais la chanson française et internationale, compositrice entre autres de l'hymne à l'amour, Mon Légionnaire ou encore Irma la Douce.
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1: à tous. Le prix des carburants toujours au plus haut. Le Premier ministre Sébastien Lecornu doit prendre la parole ce soir et faire de nouvelles annonces. Le procès du crash Rio-Paris, la cour d'appel de Paris rend son verdict aujourd'hui. Airbus et Air France risquent la condamnation. Et puis les aliments ultra transformés à éviter. L'INSERM publie aujourd'hui 3 études qui attestent de leur dangerosité. La crise énergétique va durer. Sébastien Lecornu a été clair. Les guerres hybrides ou malheureusement les guerres plus directes vont se multiplier avec des conséquences sur les prix des énergies comme les carburants. Le chef du gouvernement qui doit prendre la parole aujourd'hui pour annoncer de nouvelles mesures d'aide, notamment pour les gros rouleurs. Mais pas question de baisser les taxes et les efforts seront partagés selon Bruno Cotrès, politologue et chercheur au CEVIPOF.
2: Pour lui, c'est une crise qui est durable compte tenu de l'absence totale de visibilité que nous avons sur la durée de la crise. Il a, je crois, employé l'expression que la géopolitique était rentrée dans le réservoir. Ça va être aux administrations, hein, les efforts qui sont demandés. Moi, mon administration, hein, qui est le CNRS, vient de se prendre un coup de rabot de 20 millions d'euros. Donc, c'est plutôt par des économies sur certaines dépenses publiques et pas par des impôts ou des taxes. Mais c'est vrai que d'une certaine manière, donner des coups de rabot à des dépenses publiques, c'est indirectement demander des efforts aux Français.
1: Le gouvernement prévoyait déjà 6 milliards d'euros d'économies pour cette année 2026. Paris, Marseille, Brest ou encore Nancy, plusieurs maires appellent Patrick Bruel à renoncer à se produire dans leur ville. Le chanteur, visé, on le rappelle, par une douzaine de procédures pour viol et agression sexuelle, doit démarrer une tournée en France et à l'étranger à la mi-juin. 3 dates ont déjà été annulées au Canada. Ce matin, la ministre déléguée chargée de l'égalité femmes-hommes, Aurore Berger, a estimé que c'était à l'article.

0: artiste de décider. Au Portugal, deux enfants de nationalité française âgés de 3 et 5 ans ont été retrouvés seuls au bord d'une route mardi soir. On l'a appris ce matin. Leur mère est recherchée. Selon les premiers éléments de l'enquête, les enfants pourraient avoir été abandonnés. 228 familles de victimes dans l'attente. La cour d'appel de Paris rend aujourd'hui son verdict dans le procès du crash du vol AF447 Rio-Paris. En 2009, l'avion s'est écrasé en mer après son décollage depuis le Brésil. 216 passagers et 12 membres d'équipage meurent. À l'image de la dérive bleue, blanc-rouge de l'avion repêché est devenue symbole de l'accident. Très vite, les sondes qui permettent de mesurer la vitesse de l'appareil sont pointées du doigt. Complètement givrées, elles n'ont pas fourni les informations correctement aux pilotes. D'abord relaxé, Airbus et Air France risquent cette fois la condamnation, Nicolas Gomez.
1: Le parquet général a en effet requis la condamnation des deux groupes pour homicide involontaire. Pour la justice, Airbus a sous-estimé la gravité du défaut de ces fameuses sondes Pitot. L'avionneur n'aurait pas non plus suffisamment informé les compagnies aériennes. Air France aussi est mis en cause pour défaut d'information sur les procédures en cas de gel des sondes. Des fautes qui ont concouru de façon certaine à la survenue du crash selon le parquet. Les deux entreprises françaises risquent 225 000 euros d'amende maximum en tant que personne morale. Une condamnation qui jettera l'opprobre et un discrédit sur ces deux compagnies et qui doit résonner comme un avertissement, affirmé en automne dernier l'avocat général.
0: Air France assure n'avoir pas commis de faute pénale à l'origine de cet accident. Airbus de son côté assure ne reconnaître aucune charge reprochée. Jugement attendu en début d'après-midi. Dernier acte pour la loi de simplification économique. Le Conseil constitutionnel doit annoncer aujourd'hui sa décision. Les sages sont particulièrement attendus sur la question de la suppression des ZFE, ces zones à faible émission contre les voitures polluantes. De nouvelles preuves scientifiques démontrent la dangerosité des aliments ultra transformés. L'INSERM publie aujourd'hui 3 études dans plusieurs revues et l'organisme de recherche publique dénonce notamment la consommation d'additifs, de colorants alimentaires, conservateurs et antioxydants. Clémence Lobary.
2: Oui, il y en a beaucoup, hein. Plus de 139 000 aliments et boissons sur les plus de 3 millions en 2024 contiennent au moins un additif colorant alimentaire. Et les chercheurs dénoncent le lien entre la consommation de ces produits chez plus de 100 000 personnes et divers problèmes de santé. Ainsi, les colorants alimentaires pris dans leur globalité sont associés à une augmentation de 38% du risque de diabète de type 2 chez les plus forts consommateurs comparés aux plus faiblement exposés. Pour les conservateurs et le risque d'hypertension, ce chiffre atteint 24%. Les auteurs appellent donc à réévaluer les mesures de sécurité autour de ces additifs afin de mieux protéger la population.
0: Le ministère de l'Agriculture rappelle de son côté que les additifs alimentaires doivent disposer d'une autorisation européenne pour être utilisés. Attention, dernier jour pour effectuer votre déclaration d'impôt en ligne pour certains départements. Ceux numérotés de 1 à 19 ont jusqu'à 23h59 ce soir. En cas de retard, le montant des impôts sera majoré de 10%. Et puis Roland-Garros, c'est ce week-end. En attendant, rendez-vous à 14h pour le tirage au sort des tableaux principaux. Voilà pour les infos. Très bon après-midi à tous.
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4: Bonjour, une petite sélection télé pour votre soirée du jeudi 21 mai sur TF1 AK, film avec Alban Lenoir. Adam Franco est un agent infiltré effectuant le sale boulot partout où il est nécessaire. Sa nouvelle mission, intégrer une organisation mafieuse pour déjouer un attentat terroriste à Paris. Sur France 4, Omar La Fraise, film avec Reda Kateb et Benoît Magimel. Omar, plus connu sous le nom d'Omar La Fraise, est un bandit à l'ancienne. Contraint à la cavale en Algérie, il vit de petites magouilles, accompagné de son acolyte Roger. Sur TMC, Tellement Proche, film réalisé par Eric Toledano et Olivier Nakache. Sur France 3, Cassandre, série. Sur M6, Le Maillon Faible, spécial traître, divertissement présenté par Olivier Mine. Après avoir manipulé, bluffé et trahi dans les couloirs d'un château, des célébrités qui ont participé à l'émission Les Traites s'affrontent dans Le Maillon Faible. Sur W9, il y a que la vérité qui compte, divertissement. Et puis sur France 2, Envoyé Spécial, magazine présenté par Élise Lucet. Très belle soirée télé.
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1: Voici les prévisions de Météo France prévues pour demain, avec demain matin et bien un ciel entièrement dégagé. Le soleil sera présent dès le début de la matinée et le restera tout au long de la journée, puisque demain après-midi et bien un peu de nuages à l'horizon et encore beaucoup de soleil. Les températures vont quant à elles continuer de grimper. On attend 11 degrés demain matin à Decize et jusqu'à 28 degrés, oui vous avez bien entendu, 28 degrés pour demain après-midi. Merci de votre écoute, à bientôt pour un nouveau bulletin météo.
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1: 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Bonjour à toutes et à tous, bienvenue sur SNR. Aujourd'hui, nous parlons d'un service public de proximité qui facilite la vie de nombreux habitants au quotidien. C'est le réseau France Service. Pour en discuter, je reçois aujourd'hui dans les studios Idir Fedal, qui est animateur départemental France Service. Bonjour, monsieur Fedal.
2: Bonjour.
1: Ensuite, nous recevons également dans les studios deux conseillères France Service. On a d'abord madame Bouchou Brigitte, qui est conseillère France Service à Dorne.
3: Bonjour.
1: Et on a également madame Bornet-Carole, qui est conseillère France Service, cette fois-ci à La Machine.
4: Bonjour.
1: Bonjour à tous les trois, merci d'être avec nous pour parler de ce service donc de proximité. Tout d'abord, monsieur Fedal, pour commencer, pouvez-vous nous expliquer ce que le réseau France Service et à quoi ça sert?
2: Alors, le réseau France Service, c'est un service de public de proximité qui a été créé en 2020 suite à un voyage d'Emmanuel Macron au Canada, qui avait vu l'expérience de maison qui réunissait tous les services publics. Il a eu l'idée, lui, quand il est revenu en France, de le développer. Donc, ça a été créé réellement en 2019, mais avec un déploiement dans le département de la Nièvre en 2020. Donc, c'est un réseau qui comprend aujourd'hui 33 départements qui se

0: trouve, on va dire, à 20-30 minutes d'un Nivernais, peu importe où il se situe dans le département, mm-hmm. qui permet d'aider sur les démarches administratives, notamment les démarches qui deviennent de plus en plus numériques. Donc, il y a un accompagnement qui est réalisé par les conseillers sur une grande partie des démarches qui existent en France. Hein. On peut passer par des démarches de dossier retraite, ça peut être la réalisation de cartes grises, ça peut être aussi la complétion de la campagne d'impôt, donc tout ce qui est revenu d'impôt. Mmh. Donc les démarches sont assez larges et ça demande aussi une très forte expertise de la part des conseillers parce qu'ils sont formés par les opérateurs pour pouvoir être vraiment compétent sur la réalisation de ces démarches.
1: Et oui, pour répondre au plus près, répondre aux questions donc des usagers. Et donc, c'est un service qui est quand même assez récent. C'est un service gratuit, bien sûr, hein, il faut quand même le signaler. L'objectif est simple, donc, de proposer un service accessible et de proximité. Justement, proximité, comment ça se passe ici à Decize et les alentours?
2: Donc, moi, je suis Brigitte de la Maison France Service de Dorne. Donc, nous sommes à l'intérieur du bureau de poste de Dorne. Mm-hmm. Donc, nous recevons les usagers tous les jours, du mardi au samedi. Donc, de 9h à midi et de 13h30 à 17h. Et le samedi matin, de 9h à midi. Donc, c'est sur rendez-vous, puisque nous avons beaucoup de monde.
1: Oui, bien sûr, il faut prendre rendez-vous.
2: Voilà, tout à fait. Donc voilà, nous ça se passe comme ça. Donc nous avons un téléphone aussi, une ligne téléphonique dédiée avec un téléphone donc et un répondeur. Donc on peut nous laisser des messages et nous rappelons par la suite pour prendre les rendez-vous.
1: D'accord. Voilà. Alors c'est vrai que vous c'est un cas de figure on va dire entre guillemets particulier, c'est-à-dire que vous êtes situé dans le bureau de poste et donc vous faites donc les deux, vous proposez les deux services en même temps. Et l'horaire là pour le coup, il y a une amplitude horaire assez large. Les gens prennent bien sûr rendez-vous, mais vous êtes quand même disponible donc du mardi quand même au samedi. Donc c'est vrai que les gens peuvent quand même venir vous voir. Alors qu'il y a d'autres, on va dire d'autres villes ou villages où là il y a de l'itinérance, donc c'est totalement différent. On va l'expliquer tout à l'heure. Vous à la machine, Carole, comment ça se passe ?
3: Alors nous, la France Service est située dans les locaux du centre socio-culturel Les Abeilles. Nous sommes ouverts du lundi au vendredi. Donc 9h midi, 13h30, 18h, donc une fermeture le mardi matin et le vendredi une fermeture à 17h. Donc effectivement, nous accueillons également principalement sur rendez-vous, car c'est beaucoup plus pratique pour les personnes, parce qu'au moins on peut leur fournir la liste des documents qu'elles doivent apporter pour leur démarche administrative.
1: Oui, vous préparez en amont.
3: Voilà, de façon à gagner du temps et de les faire déplacer plusieurs fois. Et il arrive quelquefois que la personne se présente directement, et en fonction de sa demande, si on peut répondre à l'instant T, on le fait également.
1: Voilà. D'accord. Donc ça signifie que les usagers donc ont vraiment un quelqu'un en tout cas qui répond à leurs questions, on va dire. Donc vous l'avez dit tout à l'heure, monsieur Fédal, assez proche de chez eux. Vous avez dit une limite de 30 km hein, à peu près.
0: C'était vraiment l'objectif de l'État de mettre en place ces France Services et d'avoir vraiment une France Service qui est très proche des habitants. Et dans l'ensemble du territoire français, même on arrive à avoir une France Service à 20 ou 30 minutes de chez soi, même si on habite dans un bourg très très excentré. Et ce qui est aussi intéressant, c'est que les porteurs sont vraiment différents. Et dans le département de la Nièvre, on a des porteurs qui sont vraiment éclectiques, et ce qu'on retrouve assez peu dans les autres départements. On a des centres sociaux, deux tiers des porteurs sont des centres sociaux, donc mm-hmm. 23 France Service portés par des centres sociaux, et on a aussi des porteurs comme La Poste qui sont trois. Donc on a Dorne qui a, avec la présence de Brigitte aujourd'hui, mm-hmm. et on a Pouilly et Saint-Honoré-les-Bains pour lesquels on a un portage de La Poste. Donc ça, c'est intéressant parce que la façon d'accompagner va être différente avec des méthodes et un historique qui est différent. Par exemple, les centres sociaux, ils ont une approche assez sociale, proximité, qu'on ne va pas nécessairement retrouver quand c'est une collectivité qui va porter.
1: Bien sûr.
0: Là, il y a un historique beaucoup plus administratif qui existe. Mmh. Même si les secrétaires de mairie, elles ont quand même un côté social qui s'est développé.
1: Mmh, bien sûr.
0: Et effectivement, aujourd'hui, on a six collectivités qui portent France Service pour être complet sur vraiment la différence des porteurs. Et on a aussi la Poste qui est plutôt très service public depuis plusieurs années, tout qui a ce côté satisfaction du client, proximité, et ça on le ressent dans la façon d'accompagner. Donc ça c'est intéressant aussi d'avoir ce service public un peu hétérogène dans la façon d'accompagner.
1: Et alors dans les autres villes ou villages, je le disais tout à l'heure, alors par exemple nous dans le sud Nivernais, on a Saint-Léger-des-Vignes, il y a Decize, il y a Cossey, Lucenay-les-Ecq, Chanvert, Saint-Germain-Chassenay, Devet, Fleury-sur-Loire et Avril-sur-Loire. Donc là, différemment, c'est en fait des permanences qui se mettent en place

0: à des jours précis de la semaine, c'est ça ?
1: Ce qui est intéressant aussi, donc là on avait parlé de la différence des porteurs, mais là on a aussi des formats qui sont différents. Donc on a des francs services fixes comme la machine
0: et Dorn,
1: mais aussi on a des francs services qui sont itinérantes par plusieurs biais. On a une francs service, on va dire, où il y a un bus, alors ça c'est pas nécessairement dans le sud nivernais, mais il y a un bus qui se déplace dans une dizaine de communes dans la communauté des communes des Bertranges et qui accueille directement les usagers dans le bus.
0: Dans le bus.
1: Et là, à Saint-Léger-des-Vignes, donc ça, c'est la France Service qui est portée par le centre social de Saint-Léger-des-Vignes, qui va directement dans les différentes mairies et qui propose un accompagnement sur des temps de permanence bien identifiés. En général, c'est des demi-journées qui sont proposées. Mm-hmm. Et on a aussi à Decize une permanence qui a lieu, je pense, mais dans un endroit qui est au centre social, en fait, directement, où il y a d'autres associations qui sont déjà présentes.
0: Oui, bien sûr, c'est au centre social Les Platanes, par exemple, à Decize, le lundi de 14h à 18h, et il y a également le vendredi de 13h30 à 16h30. Alors là, c'est à la Maison de l'Emploi et de l'Économie. Voilà, donc après, pour retrouver, bien sûr, hein, toutes les horaires et les lieux, vous n'hésitez pas à vous rapprocher, bien sûr, de France Service. Hein. Vous pouvez taper sur Internet et vous trouverez, bien sûr, les numéros de téléphone, ou sinon, il suffit aussi de contacter tout simplement sa mairie et puis ils sauront bien sûr vous renseigner sans problème. Alors on va bien sûr parler un petit peu plus en détail de ce que les conseillers proposent directement aux usagers. Alors on a parlé, ça touche plusieurs domaines, la santé, la famille, la retraite, l'emploi ou encore les impôts. On en a parlé un petit peu hors antenne, Brigitte. Oui. Il me semble en tout cas que le pic d'activité, ça la période un petit peu des impôts, je crois. C'est là que vous êtes vraiment...
2: Oui, on est très, très, très sollicité pendant cette période. Hein, donc, on a beaucoup, beaucoup de monde. Et avec, en plus, nous avons une permanence des impôts tous les mercredis. Donc, du coup, ça nous apporte énormément de monde et énormément de réponses aussi pour les gens donc, qui ont besoin. Donc, il ne faut pas hésiter, pendant cette période des impôts, de déclaration des impôts, de nous solliciter afin qu'on puisse vous aider à faire vos démarches. Hein, donc, régler aussi les problématiques, puisque des fois, on a des petites interrogations, on n'ose pas téléphoner ou quoi, mais il ne faut vraiment pas hésiter, venir nous voir ou téléphoner et puis on essaie d'apporter des réponses.
0: Là, c'est l'avantage. C'est vrai que souvent, on essaye d'appeler, on a du mal à avoir un interlocuteur, etc. Là, vous êtes présent, vous êtes sur place, il y a quelqu'un qui vous répond, quelqu'un qui est formé, hein, vous l'avez dit tout à l'heure, vous êtes formé, donc il ne faut pas hésiter. Et il me semble qu'à la machine aussi, Carole, il y a une permanence, hein, pour les impôts.
3: Exact. Donc, pareil qu'à Dorn, tous les mercredis, toute la journée, on a l'agent de la DGFiP qui est là, qui soit donc par contre systématiquement sur rendez-vous, mais à savoir que sur aussi une question simple, les agences de France Service sont en capacité de pouvoir apporter la réponse, car on est quand même accompagné par la DGFiP régulièrement avec des formations en fonction des échéances. Donc récemment effectivement c'était sur les déclarations de revenus, prochainement ça sera sur les réclamations, les taxes d'habitation, taxes foncières. Donc on peut sur certaines situations nous déjà apporter des éléments de réponse.
0: Oui. Alors, à part, on va dire, le pic sur les impôts, est-ce qu'il y a d'autres thématiques qui sont le plus souvent, enfin, qui ressortent le plus souvent, Carole ?
3: Alors, vous savez, c'est très divers et varié. Hein, donc, on est beaucoup sollicité sur les demandes de retraite. Je dirais, un des plus gros dossiers, France Rénov.
0: Ah oui,
3: un dossier relativement compliqué, donc les gens font systématiquement, enfin bien très bien à nous. C'est là avec la CAF, les déclarations trimestrielles ou des demandes de prestations. Enfin après c'est tout ce qui est documents, pré-demande pour les pièces d'identité ou passeport, les cartes grises, les permis de conduire. Et puis j'en oublie parce
0: oui,
3: que
0: bien
3: c'est
0: sûr, il y a plein de thématiques,
3: au cours d'une journée on peut être amené à solliciter les 12 partenaires dans une journée quoi.
0: Oui. Donc vous aidez bien sûr tous les usagers donc à répondre à toutes ces questions. Je suppose également que vous êtes comment dire pour un soutien par rapport à toutes ces démarches en ligne qui sont pas forcément évidentes pour les usagers.
3: Oui, c'est sûr, parce que l'accès au numérique devient de plus en plus compliqué. Alors même si on essaie de rassurer les gens en leur disant que normalement les comptes sont relativement sécurisés, il y a quand même la barrière de l'usage numérique. Alors pas seulement chez les personnes âgées, hein, on le rencontre aussi chez les jeunes, parce que les jeunes vont effectivement savoir utiliser les réseaux sociaux, et toutes les démarches administratives, c'est pas systématique. Mm-hmm. La peur de faire une erreur aussi.

0: partie. Donc, on est là pour apporter cet accompagnement, le conseil sur... parce que des fois, on est susceptible d'avoir soit un SMS, soit un mail qui nous dit « Attention, votre carte vitale n'est plus à jour, veuillez cliquer sur le lien. » Ou « vous avez une amende à payer. » Alors, être très vigilant là sur ces démarches-là. Donc, il y a tout aussi ce domaine de prévention qu'on apporte, de vigilance sur... sur l'outil numérique et comment l'utiliser.
1: Ce qui est intéressant, ce que dit Carole, c'est que effectivement il y a le côté démarche administrative qui peut être une barrière parce que il y a la maîtrise du numérique, mais il y a aussi toute la compréhension du système administratif français, de l'évolution des démarches, la compréhension des changements aussi des politiques ou des lois qui vont arriver, qui vont changer aussi l'accès au droit. Donc tous ces éléments-là, c'est des informations qu'ont les conseillers français parce qu'ils sont formés. Ils peuvent aussi vous aider, vous donner de l'information. Il n'y a pas uniquement cette barrière de le non-usage du numérique. Il y avait un chiffre qui était intéressant qui m'a été partagé récemment, c'est notamment le recours des jeunes à France Service. Il y a une étude, c'est que 20% des jeunes disent avoir des difficultés pour faire leur démarche administrative, mais il n'y a que 2% dans le département de la Nièvre qui ont recours à France Service et 5% à l'échelle nationale. Donc on voit qu'il y a quand même un gap entre leurs difficultés et soit la connaissance du service, ou soit la confiance, soit la volonté de se faire aider par d'autres. Parce que cette question d'expertise, elle est mal connue, je pense, des usagers et des habitants.
2: Effectivement, c'est pour ça que vous êtes là aujourd'hui, c'est pour en parler, pour informer les usagers, pour dire, eh bien, n'hésitez pas à pousser la porte de France Service. Les conseillers France Service sont là pour ça. Donc, effectivement, vous avez de nombreux partenaires, la CAF, la CPAM, Pôle emploi, etc.
3: Nous en avons 12 au total.
2: Alors, allez-y, Brigitte.
3: Alors, 12 au total. Bon, je ne vais pas vous citer les 12, c'est peut-être beaucoup. Mais voilà.
2: Alors, donc, ça, c'est les partenaires nationaux, en tout cas.
3: Hein. Nationaux, oui, tout à fait.
2: Donc, après, vous en avez d'autres au niveau du département, il me semble.
3: Oui, quelques-uns au niveau du département. Donc, le national, le principal, c'est France Titres, les impôts, la CARSAT, la CPAM. Donc là, récemment, on a l'URSSAF aussi, maintenant. Donc, France Travail, bien sûr, et La Poste, la MSA, et on a un point justice aussi, donc le chèque énergie aussi, donc France Rénov', bien sûr, et l'assurance maladie, donc je l'ai déjà dit, et la DGFiP, voilà, donc
2: pour
3: nous avons
2: impôts. Donc c'est vrai que là, on comprend tout de suite que vous touchez un maximum de domaines.
3: Oui, tout à fait.
2: Et qu'il ne faut vraiment pas hésiter à faire appel à vous. C'est vraiment important. Vous avez donné un chiffre tout à l'heure, Idir, par rapport aux jeunes. Mais je crois qu'il y a un chiffre aussi qui est important de rappeler. C'est le taux de satisfaction au mois d'avril 2019 au département. Je crois que le taux de satisfaction, il était de 100%. C'est ça?
1: Oui, exactement. Alors, pour être plus précis, on a dans les France Services des points de recueil de la satisfaction via des QR codes ou des bandes de satisfaction. Il y en a 4. Qui sont disséminés, on va dire, dans tout le département. Et on a eu 100% des usagers qui ont mis 5 étoiles, ce qui nous fait 100% d'avis. Et ce qui montre aussi que les France Services sont vraiment reconnus et qu'ils ont vraiment une expertise et qu'ils répondent de façon précise et ils arrivent à compléter aussi la demande. Donc, même si, effectivement, il y a un bouquet France Services qui limite, on va dire, l'activité des France Services, parce qu'il y a les 12 opérateurs, mais à l'intérieur de ces opérateurs, on ne peut pas tout faire. On n'aura pas on pourra pas répondre aux questions très complexes ou à des difficultés qui sont liées à des blocages administratifs. On va essayer de le résoudre en faisant appel à l'opérateur, parce que l'opérateur doit nous répondre dans les 48 heures, en l'occurrence, et dans la théorie, on va dire, même si ça se fait de façon globale, ça se passe comme ça. Et n'hésitez pas à demander ce que peut faire le conseiller France Service. Il essaiera aussi de vous orienter vers des partenaires locaux, vers aussi des associations locales qui peuvent vous aider sur des sujets qui ne les concernent pas. On essaie vraiment de donner de plus d'informations, de les former et de les ouvrir à ce qu'ils puissent vous aider, même si ce n'est pas dans leur prérogative.
2: Mais le but, c'est vraiment d'aider l'usager, même si, comme vous le dites, vous n'avez pas forcément la réponse à l'instant T, vous allez essayer de trouver des solutions et de les guider vers les bons interlocuteurs. Hein, c'est vraiment ça. Le service, on l'a dit, France Service, c'est gratuit, c'est financé par l'État et aussi chez nous, dans le sud Nivernais, il me semble, par la communauté de communes. Carole.
0: Oui, exactement, la communauté de communes soutient les... France Service qui existe sur son territoire. Donc, faut reconnaître que c'est quand même un financement qui est important et puis indispensable pour les structures. C'est pas négligeable parce qu'il me semble que sur le département, on doit être la seule communauté de communes qui le fait.
2: D'accord.
0: Donc voilà.
1: Oui, effectivement, vous avez dit que le service est gratuit, mais c'est ça un coût.
2: Bien sûr.
1: Dans le sens où il faut payer les conseillers France Service.

0: puis toute la partie, on va dire, logistique. Carole citait les coûts d'impression, parce qu'il y a les francs services, dans le cadre des démarches administratives, vont ne pas faire payer le document. Ça dépend des francs services, mais globalement, ça fonctionne comme ça. Et il y a une subvention de l'État qui est apportée et qui augmente chaque année et qui couvre une partie, on va dire,
1: des frais,
0: mais pas la totalité. Et la commune a fait le choix d'abonder et de donner une aide supplémentaire pour pouvoir aussi faciliter et apporter une aide supplémentaire au niveau financier pour ces francs services-là. Et on a aussi une autre francs service qu'on n'a pas cité, on va les citer, c'est Infi, même si c'est éloigné un petit peu de CIS, ils font partie de cette Comcom qui reçoivent une aide supplémentaire pour pouvoir apporter mettre dans les meilleures conditions les conseillers francs services.
1: Effectivement, service financier gratuit, mais forcément, vous l'avez dit, ça a un coût. Hein, l'argent tombe pas du ciel, donc c'est vrai que là, la communauté de communes Sud-Nivernais participe, finance France Service, donc c'était important quand même de le signaler. On va redire peut-être, Brigitte et Carole, vous, à Dorn et à la machine, resituer un peu vos horaires, etc., pour les auditeurs.
2: Oui, alors nous, à Dorn, on est ouvert du mardi donc au samedi, donc de 9h à midi et de 13h30 à 17h, et le samedi matin de 9h à midi. Voilà.
1: Et Carole, vous à la machine ?
3: Alors, quant à nous à la machine, donc du lundi au vendredi, donc 9h midi, 13h30, 18h, une fermeture le mardi matin et fermeture à 17h le vendredi.
1: Et on rappelle que pour Dorn et la machine, vous avez une permanence pour les impôts le mercredi.
3: Entre autres, oui.
2: Tout à fait.
1: Et on rappelle que pour les autres communes du Sud-Nivernais, il y a des permanences. Alors souvent, c'est soit à la mairie, soit dans les centres, soit renseignez-vous. N'hésitez pas à vous rapprocher de votre mairie, la mairie de votre commune. Ils vous en diront plus. Il y a notamment donc Saint-Léger-des-Vignes, De Cisse, Cosset, Lucenay-les-Aix, Infi, on l'a dit également, bien sûr, France Service, Chambert, Saint-Germain-Chassenay, Devet, Fleury-sur-Loire et également Avril-sur-Loire.
0: Ce qui est aussi important à comprendre, c'est qu'il n'y a pas nécessairement une sectorisation France Service, c'est-à-dire que l'usager peut être accueilli dans une autre France Service.
1: Oui.
0: On sait qu'à Decize, il n'y a pas de France Service existante, mais un territoire a quand même 5 000 habitants, puis un Sud-Nivernais avec beaucoup d'habitants, alors peut-être Carole aura les chiffres, moi je pense plus de 10 000 habitants. Donc n'hésitez pas, pour les Decizois qui sont sans France Service, à aller sur les territoires voisins. On a Dorn qui accueille même le samedi. Ouais. On a la machine avec une amplitude horaire qui est assez intéressante. Donc vous n'êtes pas obligé nécessairement d'aller sur les permanences. Vous êtes
1: de sa commune.
0: Vous êtes ouvert sur les autres France Service du département.
1: Voilà, si j'habite à Decize, je peux aller voir Brigitte à Dorn.
2: Tout à fait.
1: Il n'y a pas de souci.
2: Non, pas du tout. Venez me voir.
1: Voilà.
2: Donc, mais bon, il faut savoir aussi, comme nous, on est limitrophes avec l'Allier. Souvent, on a des usagers de l'Allier. Donc, il faut savoir que vous pouvez aller n'importe où en France dans une maison France Service.
1: D'accord. C'est vrai.
2: Moi, j'ai des gens que j'accueille des fois de Paris, de Clermont-Ferrand, voire même plus. Donc, n'hésitez pas, si vous avez une problématique, je dirais, venez nous voir en Maison France Service.
1: Voilà, c'est un réseau donc national.
2: Tout à fait.
1: Donc, en fait, on peut aller n'importe où en France si on a une question.
3: Voilà, et je pense qu'il est important aussi de signaler, c'est que dans la charte des France Service, on doit aussi offrir un point d'accès numérique libre. En libre accès. C'est-à-dire que s'il y a des gens qui maîtrisent l'outil mais qui n'ont pas l'outil, peuvent venir aussi chez nous pour pouvoir faire eux-mêmes leur démarche.
1: D'accord, c'est-à-dire que si moi je sais comment faire ma carte grise, mais que je n'ai pas d'ordinateur, je viens à France Service et je peux la faire directement à France Service.
2: C'est tout ça. À fait.
1: Ben voilà, comme ça on a été clair. Hein. Je pense que les gens auront bien compris. Est-ce que vous avez quelque chose à rajouter ?
0: Donc, je vous remercie de nous avoir invités. Ça nous permet aussi de diffuser l'information. Moi, je sais qu'à titre personnel, que le France Service est encore méconnu. Quand j'en parle autour de moi, on ne connaît pas nécessairement. Il y a aussi des confusions avec France Travail, qui est aussi un opérateur partenaire. Et c'était intéressant aussi de propager l'information aux Decizois et aux auditeurs du Sud-Nivernais.
2: Et je pense à une chose aussi, je rajouterai, qu'au mois d'octobre, généralement, on fait nos portes ouvertes. Donc je pense qu'à cette occasion, il ne faut surtout pas hésiter de venir à notre rencontre. Donc on essaie de se libérer un maximum pour pouvoir justement répondre à vos questions et prendre des rendez-vous avec vous si vous avez besoin.
1: C'est le moment, justement.
2: Voilà, tout à fait, c'est le moment et c'est l'occasion aussi de rencontrer plein d'usagers et de choses comme ça, quoi.
1: Mais d'ici le mois d'octobre, on pourra peut-être en reparler, refaire une petite chronique pour les gens et leur dire, ben voilà, le week-end d'octobre, n'hésitez pas à pousser la porte, c'est porte ouverte, justement, c'est le moment de venir.
2: Voilà, tout à fait, et on essaie de faire, alors, bon, c'est vrai que c'est un petit

0: peu compliqué, mais essayer de faire des animations donc pendant cette période. Donc n'hésitez pas surtout à venir, même pendant nos animations. On vous accueillera à bras ouverts si vous voulez venir nous voir.
1: Super. Carole, quelque chose à rajouter ?
2: Bien, alors moi, je reviendrai encore du côté vraiment très administratif. N'oublions pas qu'on n'est pas les seuls agents. On est en général minimum deux agents de formés par structure.
1: Mmh.
2: Voilà.
1: D'accord.
2: Donc, il y a toujours quelqu'un qui peut au moins apporter une première réponse dans les médias ou en fonction des cas d'urgence ou d'une réorientation assez vite.
1: Très bien.
2: Voilà.
1: Eh bien, merci à tous les trois pour ces explications très claires. On retient que le réseau France Service est un véritable pilier du service public de proximité, avec, on l'a dit, un accompagnement gratuit, humain et accessible à tous. Si vous avez donc des démarches administratives à effectuer ou besoin d'aide avec le numérique, n'hésitez pas à pousser la porte de la structure la plus proche de chez vous, ou même ailleurs, on l'a dit, on n'est pas obligé d'aller dans le France Service de sa commune. Et donc, en l'occurrence, vous pouvez aller voir Brigitte Adore ou Carole à la machine notamment, et puis on se retrouvera très vite sur les ondes pour reparler de vos missions, et puis pourquoi pas des journées portes ouvertes donc du mois d'octobre. Merci à vous tous.
3: Merci.
1: Au revoir.
4: Au revoir.
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1: Bonjour à tous, des annonces à suivre à partir de 17h. Sébastien Lecornu tiendra en fin de journée une conférence de presse pour présenter de nouvelles aides face à la hausse des prix du carburant. La philosophie ne changera pas, répète la porte-parole Maud Bréjon. Il s'agira d'aides ciblées et non généralisées. Le gouvernement a déjà écarté toute baisse de la fiscalité ou blocage des prix à la pompe. Face à la flambée des prix du carburant, mais aussi des engrais, la FNSEA, elle réclame la réouverture des négociations commerciales entre industriels et distributeurs. Il y a urgence car la quasi-fermeture du détroit d'Ormuz a conduit à une hausse brutale des coûts de production dans les fermes, selon le syndicat. Une hausse qui doit se traduire concrètement par une revalorisation du prix payé aux producteurs. L'État attaqué devant la justice pour son inaction dans la lutte contre les polluants éternels. 3 associations et 6 particuliers ont saisi le tribunal administratif de Paris pour le contraindre à agir contre la contamination au PFAS. Depuis plus de 15 ans, les représentants de l'État sont au courant de cette contamination et mettent en place de dispositifs suffisants pour la prévenir selon ces associations. Une vague de chaleur précoce pour la saison, la fin du mois de mai et ce week-end de la Pentecôte qui arrive va prendre des allures de juillet-août par endroit. Le thermomètre va dépasser les 30 degrés dès cet après-midi dans le sud-ouest et ce sera le cas dans de nombreuses régions ce week-end. Le pic est attendu pour demain avec des pointes à 35 en Nouvelle-Aquitaine et en Occitanie. Dernier jour pour payer vos impôts si vous habitez un département numéroté entre 1 et 19. La campagne de déclaration des revenus se poursuit jusqu'au 28 mai pour les résidents des départements 20 à 54. Pour les autres, la date limite est fixée au 4 juin. Et puis, qui sont les artistes français les plus écoutés à l'étranger? Le Centre National Français de la Musique dévoile son palmarès. On y retrouve des titres de Gims, Offenbach ou encore Mélodrama, le duo entre Théodora et This Is, mais aussi des tubes plus intemporels comme ceux de Daft Punk ou encore Aya Nakamura. Voilà pour ce point sur le compte après-midi à notre écoute.
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1: Airbus et Air France condamnés 17 ans après le crash du vol Rio-Paris. Relaxés en première instance, le constructeur et la compagnie sont reconnus coupables d'homicide involontaire. Le vol AF447 reliant Rio de Janeiro à Roissy-Charles-de-Gaulle s'était abîmé dans l'Atlantique en 2009, quelques heures après son décollage, bilan 228 tués. En tant que personne morale, Airbus et Air France sont condamnés à verser l'amende maximale prévue par la loi, à savoir 225 000 euros pour chaque entreprise. Une information judiciaire ouverte au Portugal après la découverte de deux enfants français seuls sur une route. Âgés de 3 et 5 ans, ils auraient été abandonnés par leur mère. La mère de famille domiciliée à Colmar est activement recherchée. Pas de retour du quoi qu'il en coûte, mais sans doute un élargissement des secteurs concernés. Sébastien Lecornu doit donner une conférence de presse à partir de 17h pour annoncer un nouveau paquet d'aides pour le mois de juin face à la hausse des prix du carburant. Les demandes pour obtenir l'aide de 50 euros destinée aux gros rouleurs pourraient être effectuées, on le rappelle, à partir du 27. Une vague de chaleur pas exceptionnelle, mais précoce pour la saison. La fin du mois de mai, particulièrement ce week-end de la Pentecôte, vont prendre des allures de juillet-août. Le thermomètre va dépasser les 30 degrés dès cet après-midi dans le sud-ouest et ce sera le cas dans plusieurs régions ce week-end. Des pointes à 35 sont même attendues en Nouvelle-Aquitaine et en Occitanie. Dans ce contexte, Voies navigables de France rappelle la dangerosité des baignades sauvages dans les fleuves et les canaux. Des pratiques dangereuses voire mortelles comme les sauts depuis les ponts. Une alerte alors que le nombre de noyades a fortement augmenté l'an passé en France avec plus de 400 morts selon Santé publique France. Et puis après Messi, Neymar et Cristiano Ronaldo, un autre vétéran du football va disputer la Coupe du Monde cet été. Manuel Neuer est appelé avec l'Allemagne. Le gardien sort de sa retraite internationale qu'il avait annoncée à l'issue de l'Euro 2024. À 40 ans, ce sera sa 5e et sans doute sa dernière Coupe du Monde. Très bon après-midi à tous.
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0: fallait que ça arrive un jour, frérot.
1: Mais toi, t'es une galère, t'es pas avec moi.
2: C'est pas ça, Dadjimé. Tu dis que t'as tout essayé, t'as pas tout essayé.
1: J'ai tout fait, gros. Tout ce qu'il y avait.
2: Le truc qui manque, c'est sûr.
1: Bien sûr. Eh ben, essaye, toi.
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3: C'est quoi l'adresse du Chico sur Paris, là?

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1: Bonjour à tous, Airbus et Air France condamnés 17 ans après le crash du vol Rio-Paris. Relaxés en première instance, le constructeur et la compagnie sont reconnus coupables d'homicide involontaire. Le vol AF447 reliant Rio de Janeiro à Roissy-Charles-de-Gaulle s'était abîmé dans l'Atlantique en 2009, quelques heures après son décollage, bilan 228 tués. En tant que personne morale, Airbus et Air France sont condamnés à verser l'amende maximale prévue par la loi, à savoir 225 000 euros pour chaque entreprise. Une information judiciaire ouverte au Portugal après la découverte de deux enfants français seuls sur une route, âgés de 3 et 5 ans. Ils auraient été abandonnés par leur mère. La mère de famille domiciliée à Colmar est activement recherchée. Pas de retour du quoi qu'il en coûte, mais sans doute un élargissement des secteurs concernés. Sébastien Lecornu doit donner une conférence de presse à partir de 17h pour annoncer un nouveau paquet d'aides pour le mois de juin face à la hausse des prix du carburant. Les demandes pour obtenir l'aide de 50 euros destinée aux gros rouleurs pourra être effectuée, on le rappelle, à partir du 27 mai. Une vague de chaleur pas exceptionnelle, mais précoce pour la saison. La fin du mois de mai, particulièrement ce week-end de la Pentecôte, vont prendre des allures de juillet-août. Le thermomètre va dépasser les 30 degrés dès cet après-midi dans le sud-ouest et ce sera le cas dans plusieurs régions ce week-end. Des pointes à 35 sont même attendues en Nouvelle-Aquitaine et en Occitanie. Dans ce contexte, Voies navigables de France rappelle la dangerosité des baignades sauvages dans les fleuves et les canaux. Des pratiques dangereuses voire mortelles comme les sauts depuis les ponts. Une alerte alors que le nombre de noyades a fortement augmenté l'an passé en France avec plus de 400 morts selon Santé publique France. Et puis après Messi, Neymar et Cristiano Ronaldo, un autre vétéran du football va disputer la Coupe du Monde cet été. Manuel Neuer est appelé avec l'Allemagne. Le gardien sort de sa retraite internationale qu'il avait annoncée à l'issue de l'Euro 2024. À 40 ans, ce sera sa 5e et 5e Coupe du Monde. Très bon après-midi à tous.

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0: Venez encourager l'équipe B du FC Decize au Stade des Halles dimanche 24 mai contre Bourbon-Lancy à partir de 15h. Le comité des fêtes de Semlay vous propose Polo à Chanchant, spectacle humoristique à la salle polyvalente de Saint-Honoré-les-Bains le samedi 30 mai à 20h30. Tarif 22€, billetterie sur polo-officiel.com. Renseignements au 06 44 91 82 36. 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Un parcours ambitieux, stimulant et bienveillant pour apprendre autrement et donner le meilleur de soi-même. 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Le Gym Club Chambert fêtera prochainement ses 40 ans. Un repas anniversaire est programmé le vendredi 19 juin. Tous les anciens adhérents y sont les bienvenus. Renseignements 23 51 06 46 ou bien au 06 76 34 48 40. Le comité des fêtes Léo Garcien propose un vide-grenier le samedi 30 mai, place du 11 novembre à Saint-Léger-des-Vignes, à partir de 7h. 1€ le mètre, réservation au 07 54 76 75 91, sur place buvette et restauration. Venez nombreux. Les centres sociaux de Decize, Saint-Léger-des-Vignes, La Machine et Infi vous proposent Sud Niverjeu, festival du jeu tout public. Rendez-vous le samedi 30 mai de 10h à 18h au port La Jonction à Decize. L'entrée est gratuite, sur place buvette et food truck. Vous pourrez découvrir un espace petite enfance motricité, espace jeux vidéo, casque de réalité virtuelle, console, espace jeux traditionnel en bois, espace jeux télé, espace jeux de construction et espace jeux anciens. Divers ateliers vous seront également proposés tout au long de la journée, notamment dans ces blind tests de 14h à 16h ou encore le jeu loup-garou de 16h à 18h. Attention, ces ateliers se font sur inscription au 03 86 77 19 20. L'association La Grande Halle de Four vous propose une brocante le samedi 30 mai, place Pouillat à Four, dès 6h. 1€ le mètre, sans réservation, buffet et buvette sur place. L'association Espoir Soutien Solidarité vous invite à des méga rifles le dimanche 31 mai à la salle des fêtes de Decize à partir de 14h15, ouverture des portes 12h45. 6 950€ de bons d'achat à gagner, partie spéciale avec bons d'achat de 1 500€ à gagner, une partie surprise, bon de 100 à 500€ à gagner, 20 parties dont une spéciale, un bingo, une partie gratuite, 8€ le carton, 15€ les deux, 20€ les trois, 30€ les 7 plus 1 gratuit. Réservation possible au 06 95 32 85 36 ou bien au 09 86 58 92 65. Buvette et restauration sur place. Le SL Rugby organise le samedi 30 mai à 20h ses rifles au profit de son école de rugby à la salle des fêtes de Saint-Éloi, ouverture des portes 19h. 16 parties dont 2 gratuites et 1 mini bingo, de nombreux lots à gagner, spa, salon de jardin, brasero, balancelle ou encore plancha et télé connectée. 8€ le carton, 15€ les 2, 20€ les 3, 25€ les 4, 30€ les 5, 50€ les 10. Stand de crêpes et sandwichs.

0: sur place ainsi qu'une buvette. Information au 06 88 64 93 67. L'association des randonnées de Cizoise organise d'une part une randonnée à samedi 30 mai, rendez-vous place de l'église à 9h. D'autre part une marche douce mercredi 27 mai à 14h, départ parking du port Saint-Thibault à Saint-Léger-des-Vignes. Et enfin une marche nordique le lundi 1er juin, rendez-vous étant neuf à la machine à 14h. Renseignements au 06 76 34 48 00. Le comité des fêtes du Faubourg d'Allier vous invite à son jambon à la broche dimanche 7 juin à partir de 12h30 sous chapiteau à l'île de Cacret de Decize. Au menu, apéritif, entrée, jambon à la broche, flageolet, fromage, dessert, café, boissons non comprises. Menu à 23€ pour les adultes et 12€ pour les enfants jusqu'à 12 ans. Au programme, ambiance musicale, variété française. Et après le repas, vous pouvez apporter vos jeux de société, cartes ou boules de pétanque. Attention, place limitée et inscription avant le 31 mai au 07 71 13 72 ou bien au 06 79 52 01 82. La ville de Decize vous propose une exposition sur la vie de Marguerite Monnot à la Maison des Associations rue Lacanale du jeudi 28 au dimanche 31 mai. L'exposition retrace la vie de Marguerite Monnot, du destin exceptionnel de celle-ci qui marquera à jamais la chanson française et internationale, compositrice entre autres de l'hymne à l'amour, Mon Légionnaire ou encore Irma la Douce.
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1: Airbus et Air France condamnés 17 ans après le crash du vol Rio-Paris. Relaxés en première instance, le constructeur et la compagnie sont reconnus coupables d'homicide involontaire. Le vol AF447 reliant Rio de Janeiro à Roissy-Charles-de-Gaulle s'était abîmé dans l'Atlantique en 2009, quelques heures après son décollage, bilan 228 tués. En tant que personne morale, Airbus et Air France sont condamnés à verser l'amende maximale prévue par la loi, à savoir 225 000 euros pour chaque entreprise. Une information judiciaire ouverte au Portugal après la découverte de deux enfants français seuls sur une route. Âgés de 3 et 5 ans, ils auraient été abandonnés par leur mère. La mère de famille domiciliée à Colmar est activement recherchée. Pas de retour du quoi qu'il en coûte, mais sans doute un élargissement des secteurs concernés. Sébastien Lecornu doit donner une conférence de presse à partir de 17h pour annoncer un nouveau paquet d'aides pour le mois de juin face à la hausse des prix du carburant. Les demandes pour obtenir l'aide de 50 euros destinée aux gros rouleurs pourraient être effectuées, on le rappelle, à partir du 27 mai. Une chaleur pas exceptionnelle, mais précoce pour la saison. La fin du mois de mai, particulièrement ce week-end de la Pentecôte, vont prendre des allures de juillet-août. Le thermomètre va dépasser les 30 degrés dès cet après-midi dans le sud-ouest et ce sera le cas dans plusieurs régions ce week-end. Des pointes à 35 sont même attendues en Nouvelle-Aquitaine et en Occitanie. Dans ce contexte, Voies navigables de France rappelle la dangerosité des baignades sauvages dans les fleuves et les canaux, des pratiques dangereuses voire mortelles comme les sauts depuis les ponts. Une alerte alors que le nombre de noyades a fortement augmenté l'an passé en France avec plus de 400 morts selon Santé publique France. Et puis après Messi, Neymar et Cristiano Ronaldo, un autre vétéran du football va disputer la Coupe du Monde cet été. Manuel Neuer est appelé avec l'Allemagne. Le gardien sort de sa retraite internationale qu'il avait annoncée à l'issue de l'Euro 2024. À 40 ans, ce sera sa 5e et sans doute sa dernière Coupe du Monde. Très bon après-midi à tous.
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0: L'Agence internationale de l'énergie tire la sonnette d'alarme en l'absence d'issue durable face au conflit au Moyen-Orient. Déclaration de son directeur aujourd'hui, alors que Sébastien Lecornu dévoile en ce moment même un nouveau paquet d'aides pour soutenir les secteurs les plus exposés à la hausse des prix du carburant. Le chef du gouvernement a aussi surtout insisté sur la nécessité d'une stratégie à long terme face à un conflit qui va durer.
1: On n'a pas d'autre choix que d'accélérer l'électrification du pays. Les hydrocarbures, c'est une laisse. C'est une laisse étrangleuse. L'électricité, c'est notre liberté. C'est pas parce que c'est bon pour la planète, même si c'est bon pour la planète. C'est pas parce que c'est bon pour le climat, même si c'est bon pour le climat. Il y a une réalité, c'est qu'on vit désormais dans un modèle dans lequel nous sommes capables de produire beaucoup, beaucoup, beaucoup d'énergie chez nous. Et au fond, c'est pas forcément cette consommation-là qui est le plus stimulée. C'est pour cela que nous refusons toute baisse générale de la fiscalité de carburant. Ça coûte très cher pour les finances publiques. Et puis surtout, c'est un contresens.
0: Le gouvernement assure aussi qu'il ne proposera pas de hausse d'impôts en 2027. Ces nouvelles aides qui sont détaillées en ce moment même s'élèvent à 1,2 milliard d'euros, dont 710 millions pour de nouvelles mesures. Dans l'actualité également, Airbus et Air France condamnés en appel à 250 000 euros d'amende pour homicide involontaire 17 ans après le crash du vol Rio-Paris. La peine maximale pour l'accident le plus meurtrier de l'aviation française, 228 personnes avaient perdu la vie. Une information judiciaire ouverte au Portugal après la découverte de deux enfants français seuls sur une route âgés de 3 et 5 ans. Ils auraient été abandonnés par leur mère et leur beau-père. La mère de famille domiciliée à Colmar est activement recherchée. Et puis des routes très chargées dès demain en vue du week-end prolongé de la Pentecôte. Bison futé hisse le drapeau rouge ce vendredi dans le sens des départs orange pour les retours. La journée de samedi sera aussi chargée en région parisienne, en Auvergne-Rhône-Alpes ainsi qu'en Bourgogne. Très bonne soirée à tous.
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1: Le marché pétrolier pourrait connaître une pénurie cet été selon l'AIEA. L'Agence internationale de l'énergie tire la sonnette d'alarme en l'absence d'issue durable face au conflit au Moyen-Orient. Déclaration de son directeur aujourd'hui alors que Sébastien Lecornu dévoile en ce moment même un nouveau paquet d'aide plus durable face au conflit au

0: surtout, c'est un contresens.
1: Le ministre ne proposera pas de hausse d'impôts en 2027. Ces nouvelles aides qui sont détaillées en ce moment même s'élèvent à 1,2 milliard d'euros, dont 710 millions pour de nouvelles mesures. Dans l'actualité également, Airbus et Air France condamnés en appel à 250 000 euros d'amende pour homicide involontaire 17 ans après le crash du vol Rio-Paris. La peine maximale pour l'accident le plus meurtrier de l'aviation française, 228 personnes avaient perdu la vie. Une information judiciaire ouverte au Portugal après la découverte de deux enfants français seuls sur une route, âgés de 3 et 5 ans. Ils auraient été abandonnés par leur mère et leur beau-père. La mère de famille domiciliée à Colmar est activement recherchée. Et puis des routes très chargées dès demain en vue du week-end prolongé de la Pentecôte. Bison futé hisse le drapeau rouge ce vendredi dans le sens des départs orange pour les retours. La journée de samedi sera aussi chargée en région parisienne, en Auvergne-Rhône-Alpes ainsi qu'en Bourgogne-Franche-Comté. Très bonne soirée à tous.
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3: Venez encourager l'équipe B du FC Decize au Stade des Halles dimanche 24 mai contre Bourbon-Lancy à partir de 15h. Le comité des fêtes de Semlay vous propose polo à travers champs, spectacle humoristique à la salle polyvalente de Saint-Honoré-les-Bains le samedi 30 mai à 20h30. Tarif 22 euros, billetterie sur polo-officiel.com. Renseignements au 06 44 91 82 36. Votre enfant entre en 6e. À l'ensemble scolaire Sainte-Marie de Decize, découvrez notre nouveau parcours Excellence. Un dispositif pour les élèves curieux, volontaires et motivés avec des ateliers de logique, des défis mensuels, un rallye lecture, des concours et des temps forts tout au long de l'année. Un parcours ambitieux, stimulant et bienveillant pour apprendre autrement et donner le meilleur de soi-même. Sainte-Marie et son parcours Excellence, le goût du défi, le plaisir d'apprendre, renseignements et inscription auprès de l'ensemble scolaire Sainte-Marie de Decize. Le Gym Club Champvert fêtera prochainement ses 40 ans. Un repas anniversaire est programmé le vendredi 19 juin. Tous les anciens adhérents y sont les bienvenus. Renseignements au 06 23 51 06 46 ou bien au 06 76 34 48 40. Le comité des fêtes Léo Garcien propose un vide-grenier le samedi 30 mai, place du 11 novembre à Saint-Léger-des-Vignes, à partir de 7h. 1 euro le mètre, réservation au 07 54 76 75 91. Sur place buvette, venez nombreux. Les centres sociaux de Decize, Saint-Léger-des-Vignes, La Machine et Infi vous proposent Sud Niverjeux, festival du jeu tout public. Rendez-vous le samedi 30 mai de 10h à 18h au port La Jonction à Decize. L'entrée est gratuite, sur place buvette et food truck. Vous pourrez découvrir un espace petite enfance motricité, espace jeux vidéo, casque de réalité virtuelle, console, espace jeu traditionnel en bois, espace jeux de société, espace jeux de construction et espace jeux anciens. Divers ateliers vous seront également proposés tout au long de la journée, notamment dans ces blind tests de 14h à 16h ou encore le jeu loup-garou de 16h à 18h. Attention, ces ateliers se font sur inscription au 03 86 77 19 20. L'association La Grande Halle de Four vous propose une brocante le samedi 30 mai, place Four, dès 6h. 1 euro le mètre, sans réservation, buffet et buvette sur place. L'association Espoir Soutien Solidarité vous invite à des méga rifles le dimanche 31 mai à la salle des fêtes de Decize à partir de 14h15, ouverture des portes 12h45. 6 950 euros de bons d'achat à gagner, partie spéciale avec bons d'achat de 1 500 euros à gagner, une partie surprise, bon de 100 à 500 euros à gagner, 20 parties dont une spéciale, un bingo et une partie gratuite, 8 euros le carton, 15 euros les deux, 20 euros les trois, 30 euros les 7 plus 1 gratuit. Réservation possible au 06 95 32 85 36 ou bien au 09 86 58 92 65. Buvette et restauration sur place. Le SL Rugby organise le samedi 30 mai à 20h ses rifles au profit de son école de rugby à la salle des fêtes, ouverture des portes 19h.

0: 16 parties dont 2 gratuites et 1 mini bingo, de nombreux lots à gagner, spa, salon de jardin, brasero, balancelle ou encore plancha et télé connectée. 8€ le carton, 15€ les 2, 20€ les 3, 25€ les 4, 30€ les 5, 50€ les 10. Stand de crêpes et sandwich sur place ainsi qu'une buvette. Information au 06 88 64 93 67. L'association des randonnées de Cisoise organise d'une part une randonnée à la journée à Chide, samedi 30 mai, rendez-vous place de l'église à 9h. D'autre part une marche douce, mercredi 27 mai à 14h, départ parking du port Saint-Thibault à Saint-Léger-des-Vignes. Et enfin une marche nordique le lundi 1er juin, rendez-vous étant neuf à la machine à 14h. Renseignements au 06 76 34 48 00. Le comité des fêtes du Faubourg d'Allier vous invite à son jambon à la broche dimanche à partir de 12h30 sous chapiteau à l'île de Cacré de Decize. Au menu, apéritif, entrée, jambon à la broche, flageolet, fromage, dessert, café, boissons non comprises. Menu à 23€ pour les adultes et 12€ pour les enfants jusqu'à 12 ans. Au programme, ambiance musicale, variété française. Et après le repas, vous pouvez apporter vos jeux de société, cartes ou boules de pétanque. Attention, place limitée et inscription avant le 31 mai au 07 71 13 73 92 ou bien au 06 79 52 01 82. La ville de Decize vous propose une exposition sur la vie de Marguerite Monod à la Maison des Associations rue Lacanale du jeudi 28 au dimanche 31 mai. L'exposition retrace la vie de Marguerite Monod, du destin exceptionnel de celle-ci qui marquera à jamais la chanson française et internationale, compositrice entre l'amour, Mon Légionnaire ou encore Irma la Douce.
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0: Voici les prévisions de Météo France prévues pour demain, avec demain matin un ciel entièrement dégagé. Le soleil sera présent dès le début de la matinée et le restera tout au long de la journée, puisque demain après-midi très peu de nuages à l'horizon et encore beaucoup de soleil. Les températures vont quant à elles continuer de grimper. On attend 11 degrés demain matin à Decize et jusqu'à 28 degrés, oui vous avez bien entendu, 28 degrés pour demain après-midi. Merci de votre écoute, à bientôt pour un nouveau bulletin météo.
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0: Bonsoir, bonsoir à tous, c'est l'heure du tirage au sort Porte d'Auteuil, un premier barrage en rugby ce soir et puis la pression monte à la veille de la finale de la Coupe de France, c'est l'actu sport du soir. Et d'abord le numéro 1 français face à un ancien vainqueur du tournoi, Arthur Fils hérite du Suisse Stan Wawrinka au premier tour de Roland-Garros. Le tirage au sort a été effectué cet après-midi à Paris. Arthur Fils évite donc la partie de tableau la plus relevée, à suivre également au premier tour un duel franco-français entre Gaël Monfils et Hugo Gaston. Et puis chez les femmes demi-finalistes l'an dernier, Loïse Boisson commencera son tournoi par la Russe Anna Kalinskaya, 22e joueuse mondiale. Dans le même temps, une grande soirée caritative sur le court Philippe Châtrier. Ce soir, Gaël Monfils rassemble de nombreuses personnalités et d'anciens joueurs. L'ancien numéro 6 mondial qui s'apprête à disputer son dernier tournoi sur la terre battue parisienne. Le rugby met en place le tour des deux ce soir. Oyonnax qui a terminé la phase régulière 4e reçoit Valence Romans 5e. C'est à 21h et le vainqueur ira défier le leader Vannes en demi-finale. Le football, J-1 pour la finale de la Coupe de France. Lensois et Niçois se sont entraînés cet après-midi sur la pelouse de Saint-Denis. 2200 policiers et gendarmes seront mobilisés demain pour ce match à risque. Un périmètre de sécurité sera mis en place dès 16h autour du Stade de France. Entre 40 000 et 60 000 supporters lensois sont attendus dans les tribunes contre environ 10 000 Niçois. Pendant ce temps, après Messi, Neymar et Cristiano Ronaldo, un autre vétéran du football va disputer le mondial cet été. Manuel Neuer est appelé avec l'Allemagne. Le gardien sort donc de sa retraite internationale qu'il avait annoncée à l'issue de l'Euro 2024. À 40 ans, ce sera son 5e mondial. Un mot de cyclisme, on attendait un sprint pour la 12e étape du Giro. Le Belge Alex Segert a piégé tout le monde pour l'emporter. Pas de changement au général. Et puis enfin du basket cette nuit, suite de la finale de la conférence NBA, New York reçoit Cleveland à 2h du matin pour le match 2. Les Knicks mènent pour l'instant 1-0 dans la série. Voilà pour l'actu sport, je vous souhaite une très belle soirée.
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0: 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Bonjour à toutes et à tous, bienvenue sur SNR. Aujourd'hui, nous parlons d'un service public de proximité qui facilite la vie de nombreux habitants au quotidien. C'est le réseau France Service. Pour en discuter, je reçois aujourd'hui dans les studios Idir Fedal, qui est animateur départemental France Service. Bonjour, monsieur Fedal.
1: Bonjour.
0: Ensuite, nous recevons également dans les studios deux conseillères France Service. On a d'abord madame Bouchou Brigitte, qui est conseillère France Service à Dornes.
2: Bonjour.
0: Et on a également madame Bornet Carole, qui est conseillère France Service, cette fois-ci à la machine.
3: Bonjour.
0: Bonjour, merci d'être avec nous pour parler de ce service donc de proximité. Tout d'abord, monsieur Fedal, pour commencer, pouvez-vous nous expliquer ce que le réseau France Service et à quoi ça sert?
1: Alors, le réseau France Service, c'est un service de public de proximité qui a été créé en 2020 suite à un voyage de Emmanuel Macron au Canada, qui avait vu l'expérience de maison qui réunissait tous les services publics. Et il a eu l'idée, lui, quand il est revenu en France, de le développer. Donc il a eu, ça a été créé réellement en 2019, mais avec un déploiement dans le département de la Nièvre en 2020. Donc c'est un réseau qui comprend aujourd'hui 33 France Services dans le département, qui se trouve, on va dire, à 20-30 minutes d'Annivernais, peu importe où il se situe dans le département, qui permet d'aider sur les démarches administratives, notamment les démarches qui deviennent de plus en plus numériques. Donc il y a un accompagnement qui est réalisé par les conseillers sur des démarches qui existent en France. Hein. On peut passer par des démarches de dossier retraite, ça peut être la réalisation de cartes grises, ça peut être aussi la complétion de la campagne d'impôt, donc tout ce qui est revenu d'impôt. Donc les démarches sont assez larges et ça demande aussi une très forte expertise de la part des conseillers, parce qu'ils sont formés par les opérateurs pour pouvoir être vraiment compétent sur la réalisation de ces démarches.
0: Et donc, oui, pour répondre au plus près, répondre aux questions donc des usagers. Et donc c'est un service qui est quand même assez récent, c'est un service gratuit. Bien sûr, hein, il faut quand même le signaler. L'objectif est simple, donc, de proposer un service public accessible et de proximité. Justement, proximité, comment ça se passe ici à Decize et les alentours?
2: Donc, moi, je suis Brigitte, de la Maison France Service de Dornes. Donc, nous sommes à l'intérieur du bureau de poste de Dornes. Nous sommes des usagers tous les jours, du mardi au samedi, donc de 9h à midi et de 13h30 à 17h, et le samedi matin, de 9h à midi. Donc, c'est sur rendez-vous, puisque nous avons beaucoup de monde.
0: Oui, bien sûr, il faut prendre rendez-vous.
2: Voilà, tout à fait. Donc voilà, nous ça se passe comme ça. Donc nous avons un téléphone aussi, une ligne téléphonique dédiée avec un téléphone donc, et un répondeur. Donc on peut nous laisser des messages et nous rappelons par la suite pour prendre les rendez-vous.
0: D'accord. Voilà. Alors c'est vrai que vous, c'est un cas de figure, on va dire, entre guillemets, particulier. C'est-à-dire que vous êtes situé dans le bureau de poste et donc vous faites donc les deux, vous proposez les deux services en même temps. Et donc il y a des horaires là, pour le coup, il y a une amplitude horaire assez large. Les gens prennent bien sûr rendez-vous, mais vous êtes quand même disponible donc du mardi quand même au samedi. Donc c'est vrai que les gens peuvent quand même venir vous voir, alors qu'il y a d'autres, on va dire, d'autres villes ou villages où là il y a de l'itinérant. On va l'expliquer tout à l'heure. Vous à la machine, Carole, comment ça se passe?
3: Alors, nous, la France Service est située dans les locaux du centre socio-culturel Les Abeilles. Nous sommes ouverts du lundi au vendredi, donc 9h midi, 13h30, 18h, donc une fermeture le mardi matin et le vendredi une fermeture à 17h. Donc effectivement, nous accueillons également principalement sur rendez-vous, car c'est beaucoup plus pratique pour les personnes, parce qu'au moins on peut leur fournir la liste des documents qu'elles doivent apporter pour leur démarche administrative.
0: Oui, vous préparez en amont.
3: Voilà, de façon à gagner du temps et de les faire déplacer plusieurs fois. Et il arrive quelquefois que la personne se présente directement, et en fonction de sa demande, si on peut répondre à l'instant T, on le fait également.
0: Voilà. D'accord. Donc ça signifie que les usagers donc ont vraiment un quelqu'un en tout cas qui répond à leurs questions, on va dire. Donc vous l'avez dit tout à l'heure, monsieur Fedal, assez proche de chez eux. Vous avez dit une limite de 30 km, hein, à peu près.
1: C'était vraiment l'objectif de l'État de mettre en place ces France Services, c'est d'avoir vraiment une France Service qui est très proche des habitants. Et dans l'ensemble du territoire français, même, on arrive à avoir une France Service à 20 ou 30 minutes de chez soi, même si on habite dans un bourg très très excentré. Et ce qui est aussi intéressant, c'est que les porteurs sont vraiment différents. Dans le département,

0: de la Nièvre, on a des porteurs qui sont vraiment éclectiques, et ce qu'on retrouve assez peu dans les autres départements. On a des centres sociaux, 2/3 des porteurs sont des centres sociaux, donc 23 France Service portés par des centres sociaux, et on a aussi des porteurs comme La Poste qui sont 3. Donc on a Dorn qui a, avec la présence de Brigitte aujourd'hui, et on a Pouilly et Saint-Honoré-les-Bains pour lesquels on a un portage de La Poste. Donc ça c'est intéressant parce que la façon d'accompagner va être différente avec des méthodes et un historique qui est différent. Par exemple, les centres sociaux, ils ont une approche assez sociale, proximité, qu'on ne va pas nécessairement retrouver quand c'est une collectivité qui va porter.
1: Bien
0: où,
1: sûr.
0: Là, il y a un historique beaucoup plus administratif qui existe. Même si les mairies, elles ont quand même un côté social qui s'est développé.
1: Bien sûr.
0: Et effectivement, aujourd'hui, on a 6 collectivités qui portent France Service pour être complet sur vraiment la différence des porteurs. Et on a aussi la Poste qui est plutôt très service public depuis plusieurs années, tout qui a ce fait. Côté satisfaction du client, proximité, et ça on le ressent dans la façon d'accompagner. Donc ça c'est intéressant aussi d'avoir ce service public un peu hétérogène dans la façon d'accompagner.
1: Et alors dans les autres villes ou villages, je le disais tout à l'heure, alors par exemple nous dans le sud Nivernais, on a Saint-Léger-des-Vignes, il y a Decize, il y a Cossel, Lucenay-les-Ecq, Chanvert, Saint-Germain-Chassenay, Devet, Fleury-sur-Loire et Avril-sur-Loire. Donc là ça se passe différemment, c'est en fait des permanences qui se mettent en place à des jours précis de la semaine, c'est ça?
0: Ce qui est intéressant aussi, donc là on avait parlé de la différence des porteurs, mais là on a aussi des formats qui sont différents. Donc on a des France Services fixes comme La Machine et Dorn, mais aussi on a des France Services qui sont itinérantes par plusieurs France Services, on va dire, où il y a un bus. Alors ça c'est pas nécessairement dans le sud Nivernais, mais il y a un bus qui se déplace dans une dizaine de communes dans la communauté de communes des Bertranges et qui accueille directement les usagers dans le bus.
1: D'accord.
0: Et là, à Saint-Léger-des-Vignes, donc ça, c'est la France Service qui est portée par le centre social de Saint-Léger-des-Vignes, qui va directement dans les différentes mairies et qui propose un accompagnement sur des temps de permanence bien identifiés. En général, c'est des demi-journées qui sont proposées. Mm-hmm. Et on a aussi à Decize une permanence qui a lieu, je pense, mais dans un endroit qui est au centre social, en fait, directement, où il y a d'autres associations qui sont déjà présentes.
1: Oui, bien sûr. C'est au centre social Les Platanes, par exemple, à Decize. C'est le lundi de 14h à 18h. Et il y a également le vendredi de 13h30 à 16h30. Alors là, c'est à la Maison de l'Emploi et de l'Économie. Voilà. Donc après, pour retrouver, bien sûr, hein, toutes les horaires et les lieux, vous n'hésitez pas à vous rapprocher, bien sûr, de France Service. Vous pouvez aller sur Internet et vous trouverez, bien sûr, les numéros de téléphone. Ou sinon, il suffit aussi de contacter, tout simplement, sa mairie, et puis ils seront bien sûr vous renseigner sans problème. Alors on va bien sûr parler un petit peu plus en détail de ce que les conseillers proposent directement aux usagers. Alors on a parlé, ça touche plusieurs domaines, la santé, la famille, la retraite, l'emploi ou encore les impôts. On en a parlé un petit peu hors antenne, Brigitte. Il me semble en tout cas que le pic d'activité, c'est à la période un petit peu des impôts, je crois. C'est là que vous êtes vraiment,
2: Oui, on est très, très, très sollicité pendant cette période. Hein, donc, on a beaucoup, beaucoup de monde. Et avec, en plus, nous avons une permanence des impôts tous les mercredis. Donc, du coup, ça nous apporte énormément de monde et énormément de réponses aussi pour les gens donc, qui ont besoin. Donc, il ne faut pas hésiter, pendant cette période de déclaration des impôts, de nous solliciter afin qu'on puisse vous aider à faire vos démarches. Hein, donc, régler aussi les problématiques, puisque des fois, on a des petites interrogations, on n'ose pas téléphoner ou quoi, mais il ne faut vraiment pas hésiter, venir nous voir ou téléphoner, et puis on essaie d'apporter des réponses.
1: Là, c'est l'avantage, c'est vrai que souvent, on essaye d'appeler, on a du mal à avoir un interlocuteur, etc. Là, vous êtes présent, vous êtes sur place, il y a quelqu'un qui vous répond, quelqu'un qui est formé, hein, vous l'avez dit tout à l'heure, vous êtes formé, donc il ne faut pas hésiter. Et il me semble qu'à La Machine aussi, Carole, il y a une permanence pour les impôts.
3: Exact, donc pareil qu'à Dorn, tous les mercredis, toute la journée, donc on a un agent de la DGFiP qui est là, qui reçoit donc par contre systématiquement sur rendez-vous, mais à savoir que sur aussi une question simple, les agences de France Service sont en capacité de pouvoir apporter la réponse, car on est quand même accompagné par la DGFiP régulièrement avec des formations en fonction des échéances. Donc effectivement, c'était sur les déclarations de revenus, prochainement ça sera sur les réclamations, les taxes d'habitation, taxes foncières. Donc on peut sur certaines situations nous déjà apporter des éléments de réponse.
1: Oui. Alors, à part, on va dire, le pic sur les impôts, est-ce qu'il y a d'autres thématiques qui sont le plus souvent, qui ressortent le plus souvent, Carole?

0: Alors, vous savez, c'est très divers et varié, hein, donc on est beaucoup sollicité sur les demandes de retraite. Je dirais un des plus gros dossiers, France Rénov.
1: Ah oui, bien sûr, un dossier
0: relativement compliqué, donc les gens font systématiquement, enfin bien souvent, appel à nous. C'est là avec la CAF, les déclarations trimestrielles ou des demandes de prestations. Enfin, après, c'est tout ce qui est documents, pré-demande pour les pièces d'identité ou passeport, les cartes grises, les permis de conduire. Et puis j'en oublie parce que
1: Il y a plein de thématiques.
0: Au cours d'une journée, on peut amener à solliciter les 12 partenaires dans une journée, quoi.
1: Oui. Donc vous aidez bien sûr tous les usagers donc à répondre à toutes ces questions. Je suppose également que vous êtes pour un soutien par rapport à toutes ces démarches en ligne qui sont pas forcément évidentes pour les usagers.
0: Oui, c'est sûr, parce que l'accès au numérique devient de plus en plus compliqué. Alors même si on essaie de rassurer les gens en leur disant que normalement les comptes sont relativement sécurisés, il y a quand même la barrière de l'usage numérique. Alors pas seulement chez les personnes âgées, hein, on le rencontre aussi chez les jeunes, parce que les jeunes vont effectivement savoir utiliser les réseaux sociaux, mais tout ce qui est démarches administratives, c'est pas systématique. Mm-hmm. La peur de faire une erreur aussi, donc on est là pour apporter cet accompagnement. Le conseil parce que des fois on est susceptible d'avoir soit un SMS soit un mail qui nous dit attention, votre carte vitale n'est plus à jour, veuillez cliquer sur un, ou vous avez une amende à payer, alors être très vigilant là sur ces démarches là. Donc il y a tout aussi ce domaine de prévention qu'on apporte, de vigilance sur l'outil numérique et comment l'utiliser.
2: Ce qui est intéressant, ce que dit Carole, c'est que effectivement il y a le côté démarche administrative qui peut être une barrière parce que il y a la maîtrise du numérique, mais il y a aussi toute la compréhension du système administratif français, de l'évolution des démarches, la compréhension des changements aussi des politiques ou des lois qui vont arriver, qui vont changer aussi l'accès aux droits. Donc tous ces éléments-là, c'est des informations qu'ont les conseils français parce qu'ils sont formés. Ils peuvent aussi vous aider, vous donner de l'information. Et il n'y a pas uniquement cette barrière de le non-usage du numérique. Il y avait un chiffre qui était intéressant qui m'a été partagé récemment, c'est notamment le recours des jeunes à France Service. Il y a une étude, c'est que 20% des jeunes disent avoir des difficultés à faire des démarches administratives, mais il n'y a que 2% dans le département d'Anief qui ont recours à France Service et 5% à l'échelle nationale. Donc on voit qu'il y a quand même un gap entre leurs difficultés et soit la connaissance du service, ou soit la confiance, soit la volonté de se faire aider par d'autres. Parce que cette question d'expertise, elle est mal connue, je pense, des usagers et des habitants.
1: Effectivement, c'est pour ça que vous êtes là aujourd'hui, c'est pour en parler, pour informer les usagers, pour dire, eh bien, n'hésitez pas à pousser la porte de France Service. Hein. Les conseillers France Service sont là pour ça. Donc, effectivement, vous avez de nombreux partenaires, la CAF, la CPAM, Pôle emploi, etc., et beaucoup d'autres.
3: Nous en avons 12 au total.
1: Alors, allez-y, Brigitte.
3: Alors, 12 au total. Bon, je ne vais pas vous citer les 12, c'est peut-être beaucoup. Mais voilà.
1: Alors, donc, ça, c'est les partenaires nationaux, en tout cas.
3: Nationaux, oui, tout à fait.
1: Donc, après, vous en avez d'autres au niveau du département, il me semble.
3: Oui, quelques-uns au niveau du département. Donc, le national, le principal, c'est France Titres, les impôts, la CARSAT, la CPAM. Après, récemment, on a l'URSSAF aussi, maintenant. Donc, France Travail, bien sûr, et la Poste, la MSA, et on a un point justice aussi, donc le chèque énergie aussi, donc France Rénov, bien sûr, et l'assurance maladie, donc je l'ai déjà dit, et la DGFiP, voilà, donc on a besoin de
1: Donc, c'est vrai que là, on comprend tout de suite que vous touchez un maximum de domaines.
3: Oui, tout à fait.
1: Et qu'il ne faut vraiment pas hésiter à faire appel à vous. C'est vraiment important. Vous avez donné un chiffre tout à l'heure, Idir, par rapport aux jeunes. Mais je crois qu'il y a un chiffre aussi qui est important de rappeler. C'est le taux de satisfaction au mois d'avril 2026 au niveau du département. Je crois que le taux de satisfaction, il était de 100%, c'est ça?
2: Oui, exactement. Alors, pour être plus précis, on a dans les France Service des points de recueil de la satisfaction via des QR codes ou des bornes de satisfaction. Il y en a 4 qui sont disséminés, on va dire, dans tout le département. Et on a eu 100% des usagers qui ont mis 100% d'avis. Et ce qui montre aussi que les France Service sont vraiment reconnus et qu'ils ont vraiment une expertise et qu'ils répondent de façon précise et ils arrivent à compléter aussi la demande. Donc, même si effectivement il y a un bouquet France Service qui limite, on va dire, l'activité des France Service, parce qu'il y a les 12 opérateurs, mais à l'intérieur de ces opérateurs, on ne peut pas tout faire. On ne pourra pas répondre aux questions très complexes ou à des difficultés qui sont liées à des blocages.

0: administrative, on va essayer de le résoudre en faisant appel à l'opérateur, parce que l'opérateur doit nous répondre dans les 48 heures, en l'occurrence, et dans la théorie, on va dire, mm-hmm. même si ça se fait de façon globale, ça se passe comme ça.
1: Ouais.
0: Mais n'hésitez pas à demander ce que peut faire le Conseil de France Service. Il essaiera aussi de vous orienter vers des partenaires locaux, vers aussi des associations locales qui peuvent vous aider sur des mm-hmm. sujets qui ne les concernent pas. On essaye vraiment de donner de plus d'informations, de les former et de les ouvrir à ce qu'ils puissent vous aider, même si ce n'est pas dans leur prérogative.
1: Mais le but, c'est vraiment d'aider l'usager, mmh. Même si, comme vous le dites, vous n'avez pas forcément la réponse à l'instant T, vous allez essayer de trouver des solutions et de les guider vers les bons interlocuteurs. Hein, c'est vraiment ça. Le service, on l'a dit, hein, France Service, c'est gratuit, c'est financé par l'État et aussi chez nous, dans le sud Nivernais, il me semble, par la communauté de communes. Carole.
2: Oui, exactement, la communauté de communes soutient les 3 France Services qui existent sur son territoire. Donc, faut reconnaître que c'est quand même un financement qui est important et puis indispensable pour les structures. C'est pas négligeable parce qu'il me semble que sur le département, on doit être la seule communauté de communes
1: qui le fait. D'accord.
2: Donc voilà.
0: Oui, effectivement, vous avez dit que le service est gratuit, mais c'est ça un coût.
1: Bien sûr.
0: Dans le sens où il faut payer les conseillers France Service, puis toute la partie, on va dire, logistique, car on a cité les coûts d'impression, parce qu'il y a les France Service, dans le cadre des démarches administratives, vont ne pas faire payer le document.
1: Bien
0: ça
1: sûr.
0: Dépend des France Service, mais globalement, on fonctionne comme ça. Et il y a une subvention de l'État qui est apportée et qui augmente chaque année, et qui couvre une partie, on va dire,
1: des frais,
0: mais pas la totalité. Et la commune a fait le choix d'abonder et de donner une aide supplémentaire pour pouvoir aussi faciliter et apporter une aide supplémentaire au niveau financier pour ces France Services-là. Et on a aussi une autre France Service qu'on n'a pas citée, on va les citer, c'est Infi, même si c'est éloigné un petit peu de CIS, ils font partie de cette Comcom qui reçoivent une aide supplémentaire pour pouvoir apporter mettre dans les meilleures conditions les conseillers France Services.
1: Effectivement, service financé par l'État, donc gratuit, mais forcément, vous l'avez dit, ça a un coût. Hein. L'argent tombe pas du ciel, donc c'est vrai que là, la communauté de communes Sud-Nivernais participe, donc finance France Service, donc c'était important quand même de le signaler. On va redire peut-être, Brigitte et Carole, vous, à Dorn et à la machine, resituer un peu vos horaires, etc., pour les auditeurs.
3: À Dorn, on est ouvert du mardi donc au samedi, donc de 9h à midi et de 13h30 à 17h et le samedi matin de 9h à midi. Voilà.
1: Et Carole, vous à la machine?
2: Alors, quant à nous à la machine, donc du lundi au vendredi, donc 9h midi, 13h30, 18h, une fermeture le mardi matin et fermeture à 17h le vendredi.
1: Et on rappelle que pour Dorn et la machine, vous avez une permanence pour les impôts le mercredi.
2: Entre autres, oui.
3: Tout à fait.
1: Et on rappelle que pour les autres communes du Sud Nivernais, il y a des permanences. Alors souvent, c'est soit à la mairie, soit dans les centres sociaux. Hein. Renseignez-vous, n'hésitez pas à vous rapprocher de votre mairie, la mairie de votre commune. Ils vous en diront plus. Il y a notamment donc Saint-Léger-des-Vignes, De Cisse, Cosset, Lucenay-les-Aix, Infi, on l'a dit également, bien sûr, France Service, Chamvert, Saint-Germain-Chassenay, Devet, Fleury-sur-Loire et également Avril-sur-Loire.
0: Ce qui est aussi important à comprendre, c'est qu'il n'y a pas nécessairement une sectorisation. C'est-à-dire que l'usager peut être accueilli dans une autre France Service.
1: Oui.
0: On sait qu'à De Cisse, il n'y a pas de France Service existante, mais un territoire a quand même 5000 habitants. Puis il y a un Sud Nivernais avec beaucoup d'habitants. Alors peut-être Carole aura les chiffres, moi je pense plus de 10 000 habitants. Donc n'hésitez pas pour les De Cissois qui sont sans France Service à aller sur les territoires voisins. On a Dorn qui accueille même le samedi. Ouais. On a la machine qui avec une amplitude horaire qui est assez intéressante. Donc vous n'êtes pas obligé nécessairement d'aller sur les permanences. Vous êtes
1: de sa commune.
0: Vous êtes ouvert sur les autres France Service du département.
1: Voilà, si j'habite à De Cisse, je peux aller voir Brigitte à Dorn.
3: Tout à fait.
1: Il n'y a pas de souci.
3: Non, pas du tout. Au contraire, venez me voir.
1: Voilà.
3: Donc, mais bon, il faut savoir aussi, comme nous, on est limitrophes avec l'Allier. Souvent, on a des usagers de l'Allier. Donc, il faut savoir que vous pouvez aller n'importe où en France dans une maison France Service.
1: D'accord.
3: Moi, j'ai des gens que j'accueille des fois de Paris, de Clermont-Ferrand, voire même plus. Donc, n'hésitez pas, si vous avez une problématique, je dirais, venez voir en France Service.
1: Voilà, c'est un réseau donc national.
3: Tout à fait.
1: Donc, en fait, on peut aller n'importe où en France si on a une question.
2: Voilà, pense qu'il est important aussi de signaler, c'est que dans la charte des France Service, on doit aussi offrir un point d'accès numérique libre. En libre accès. C'est-à-dire que s'il y a des gens qui maîtrisent l'outil mais qui n'ont pas l'outil, venir aussi chez nous pour pouvoir faire eux-mêmes leur démarche.
1: D'accord, c'est-à-dire que si moi je sais comment

0: refaire ma carte grise, mais que je n'ai pas d'ordinateur, je viens à France Service et je peux la faire directement à France Service.
1: C'est tout ça. À fait.
0: Ben voilà, comme ça on a été clair, au moins. Je pense que les gens auront bien compris. Est-ce que vous avez quelque chose à rajouter ?
2: Donc je vous remercie de nous avoir invités. Ça nous permet aussi de diffuser l'information. Moi, je sais qu'à titre personnel, que le France Service est encore méconnu. Quand j'en parle autour de moi, on ne connaît pas nécessairement. Il y a aussi des confusions avec France Travail, qui est aussi un opérateur partenaire. Et c'était intéressant aussi de donner l'information aux deux Cisois et aux auditeurs du Sud Nivernais.
1: Et je pense à une chose aussi, je rajouterai, qu'au mois d'octobre, généralement, on fait nos portes ouvertes. Donc je pense qu'à cette occasion, il ne faut surtout pas hésiter de venir à notre rencontre. Donc on essaie de se libérer un maximum pour pouvoir justement répondre à vos questions et prendre des rendez-vous avec vous si vous avez besoin.
0: C'est le moment, justement.
1: Voilà, tout à fait, c'est le moment et c'est l'occasion aussi de rencontrer plein d'usagers et de choses comme ça, quoi.
0: Mais d'ici le mois d'octobre, on pourra peut-être en reparler, refaire une petite chronique pour inciter les gens et leur dire, ben voilà, le week-end d'octobre, n'hésitez pas à pousser la porte, c'est porte ouverte, justement, c'est le moment de venir.
1: Voilà, tout à fait, et on essaie de faire, c'est vrai que c'est un petit peu compliqué, mais essayer de faire des animations donc pendant cette période. Donc n'hésitez pas surtout à venir, même pendant nos animations. On vous accueillera à bras ouverts si vous voulez venir nous voir.
0: Super. Carole, quelque chose à rajouter ?
3: Alors moi, je reviendrai encore du côté vraiment très administratif. N'oublions pas qu'on n'est pas les seuls agents. On est en général minimum deux agents formés par structure.
0: Mm-hmm.
3: Voilà.
0: D'accord.
3: Donc il y a toujours quelqu'un qui peut au moins apporter une première réponse dans les médias ou en fonction des cas d'urgence ou d'une réorientation assez vite.
0: Très bien.
3: Voilà.
0: Eh bien, merci à tous les trois pour ces explications très claires. On retient que le réseau France Service est un véritable pilier du service public de proximité avec, on l'a dit, un accompagnement gratuit, humain et accessible à tous. Si vous avez donc des démarches administratives à effectuer ou besoin d'aide avec le numérique, n'hésitez pas à pousser la porte de la structure la plus proche de chez vous ou même ailleurs, on l'a dit, on n'est pas obligé d'aller dans le France Service de sa commune. Et donc, en l'occurrence, vous pouvez aller voir Brigitte Adorne ou Carole à la machine notamment, et puis on se retrouvera très vite sur les ondes pour de vos missions et puis pourquoi pas des journées portes ouvertes donc du mois d'octobre. Merci à vous tous.
2: Merci.
0: Au revoir.
1: Au revoir.
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1: Bonsoir à tous. Le marché pétrolier pourrait connaître une pénurie cet été selon l'AIEA. L'Agence internationale de l'énergie tire la sonnette d'alarme en l'absence d'issue durable face au conflit au Moyen-Orient. Déclaration de son directeur aujourd'hui alors que Sébastien Lecornu dévoile en ce moment même un nouveau paquet d'aides pour soutenir les secteurs les plus exposés à la hausse des prix du carburant. Le chef du gouvernement a aussi surtout insisté sur la nécessité d'une stratégie à long terme face à un conflit qui va durer.
2: On n'a pas d'autre choix que d'accélérer l'électrification du pays. Les hydrocarbures, c'est une laisse. C'est une laisse étrangleuse. L'électricité, c'est notre liberté. C'est pas parce que c'est bon pour la planète, même si c'est bon pour la planète. C'est pas parce que c'est bon pour le climat, même si c'est bon pour le climat. Il y a une réalité, c'est qu'on vit désormais dans un modèle dans lequel nous sommes capables de produire beaucoup, beaucoup, beaucoup d'énergie chez nous. Et au fond, c'est pas forcément cette consommation-là qui est le plus stimulée. C'est pour cela que nous refusons toute baisse générale de la fiscalité sur le carburant. Ça coûte très cher pour les finances publiques.
1: Le gouvernement assure aussi qu'il ne proposera pas de hausse d'impôts en 2027. Ces nouvelles aides qui sont détaillées.
2: Cher pour les finances publiques.
1: Le gouvernement assure aussi qu'il ne proposera

0: beau-père, la mère de famille domiciliée à Colmar est activement recherchée. Et puis des routes très chargées dès demain, en vue du week-end prolongé de la Pentecôte. Bison Futé hisse le drapeau rouge ce vendredi dans le sens des départs orange pour les retours. La journée de samedi sera aussi chargée en région parisienne, en Auvergne-Rhône-Alpes, ainsi qu'en Bourgogne-Franche-Comté. Très bonne soirée à tous.
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0: Bonjour, une petite sélection télé pour votre soirée du jeudi 21 mai sur TF1 AKA, film avec Alban Lenoir. Adam Franco est un agent infiltré effectuant le sale boulot partout où il est nécessaire. Sa nouvelle mission, une opération mafieuse pour déjouer un attentat terroriste à Paris. Sur France 4, Omar La Fraise, film avec Reda Kateb et Benoît Magimel. Omar, plus connu sous le nom d'Omar La Fraise, est un bandit à l'ancienne. Contraint à la cavale en Algérie, il vit de petites magouilles, accompagné de son acolyte Roger. Sur TMC, Tellement Proche, film réalisé par Eric Toledano et Olivier Nakache. Sur France 3, Cassandre, série. Sur M6, Le Maillon Faible, spécial traître, divertissement présenté par Olivier Mine. Après avoir manipulé, bluffé et trahi dans les couloirs d'un château, des célébrités qui ont participé à l'émission Les Traites s'affrontent dans Le Maillon Faible. Sur W9, il y a que la vérité qui compte, divertissement. Et puis sur France 2, Envoyé Spécial, magazine présenté par Élise Lucet. Très belle soirée télé à tous.
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0: Bonsoir à tous et bienvenue dans cette émission proposée par la Fédération des radios associatives de Bourgogne-Franche-Comté, un rendez-vous politique au sens du service du bien commun. Et notre invité est le président de la région Bourgogne-Franche-Comté, le socialiste Jérôme Durin, élu il y a 8 mois pour succéder à la présidente sortante Marie-Guide Dufay. Bonjour Jérôme Durin.
1: Bonjour.
0: Merci d'être avec nous sur ce plateau. Pour vous interroger, 4 journalistes de plusieurs radios, il faut le dire, Gérald Gilles de Radio Bresse en Saône-et-Loire, bonjour.
2: Bonjour.
0: Juste à côté, Martial Rattel de Radio Dijon Campus, bonjour.
3: Bonjour.
0: Et puis Guillaume Rochon de RCF Jura, bonjour.
4: Bonjour Christophe, bonjour à toutes et à tous.
2: Et Christophe Lapostol de RCF Dijon.
0: Et bonjour à tous. Au cours de ces 50 minutes d'entretien, nous parlerons fonctionnement de la région, des transports, des universités, des déserts médicaux et de votre projet de secrétaire, ainsi que des ambitions de la région en matière de transition écologique et des énergies. Commençons déjà avec le fonctionnement, Monsieur le Président, si vous le voulez bien, fonctionnement de la région. Le 5 septembre 2025, il y a donc 8 mois, vous avez été élu président de la région Bourgogne-Franche-Comté. Et ce jour-là, vous aviez déclaré « Je serai le premier ambassadeur pour porter notre fierté d'être bourguignon-franc-comtois ». Mais est-on vraiment bourguignon-franc-comtois ou est-ce qu'on est encore un petit peu bourguignon ou franc-comtois ?
1: On est sans doute encore bourguignon et franc-comtois et c'est pas très grave. C'est une région administrative. On n'entend pas de la région Bourgogne-Franche-Comté qu'elle se supplée à toutes les identités locales, les Morvandiaux.

0: reste morvandiaux, dans le Haut-Doubs on est du Haut, les Bressans restent Bressans. C'est pas ça qui compte. Ce qui compte, c'est d'avoir un espace administratif, une région qui porte l'intérêt du territoire. Est-ce que la région Bourgogne-Franche-Comté est plus efficace que les deux anciennes régions? Je pense que oui. Et donc, c'est ça qui compte. Les gens ont le droit de préférer la Franche-Comté, leur terroir, à d'autres espaces. C'est bien naturel et on n'est pas là pour leur dire autre chose.
1: Autrement dit, la fusion, pour vous, est réussie? Il y a eu quelques complications ces dernières années. Est-ce qu'il y a eu parfois des écarts de traitement entre les deux régions? À l'exemple des universités, on se souvient des contrats de plan inter-région, ça a fait grincer quelques dents.
0: Non, tout n'est pas réussi, sans doute. Il y a forcément des imperfections dans le système. On a eu une promesse qui était une promesse, un contrat léonin, c'est-à-dire que dans le débat public, c'était on va faire des économies. Bon, la réalité, c'est qu'on n'a sans doute pas fait beaucoup d'économies. D'ailleurs, les rapports qui ont suivi ont montré qu'il n'y avait pas eu énormément d'économies. Il n'y a pas eu non plus des surcoûts exagérés. Au départ, c'est un investissement. Et puis après, ce qu'on gagne, parce qu'on n'est pas là pour faire des maths, ce qu'on gagne, c'est de l'action publique, c'est de la capacité d'investissement. En termes d'investissement, on a vraiment accru notre capacité d'action. Et donc, l'investissement dans la région, c'est la commande publique, c'est des entreprises qui travaillent, c'est des lycées qu'on rénove, c'est des travaux qui sont faits. C'est ça qui est important. Et puis, quand on porte l'intérêt de la région, ce qui est important aussi, c'est d'avoir une vision large sur des sujets qui sont complexes. On parle d'industrie, par exemple. L'industrie, c'est des secteurs qui vont bien, des secteurs qui sont un peu en difficulté, mais des bassins industriels. On peut avoir une logique qui dépasse les deux anciennes régions. Je pense, par exemple, à ce qui est en train de se passer sur le nucléaire avec l'installation d'Arabelle à Chalon-sur-Saône. Quand on regarde le pôle Chalon-sur-Saône-Le Creusot et qu'on porte le regard sur le Nord-Franche-Comté et Belfort, on a des situations qui sont quasiment jumelles, parce que c'est les mêmes préoccupations. Et donc, quand on regarde ça d'un peu loin, eh ben on peut avoir une vraie cohérence. Quand on parle de pôle nucléaire Bourguignon, nucléaire Valais, on a une cohérence, c'est la même chose sur l'agriculture. Donc je pense qu'on a gagné en action publique.
1: Est-ce que cette fusion n'a pas quand même engendré des dépenses de... On voit qu'il y a toujours le siège politique du conseil régional qui est à Besançon, les sessions se font souvent à Dijon, il y a des trajets entre les deux, il n'y a pas eu de frais de fonctionnement supplémentaires?
0: Non, globalement, c'est marginal par rapport aux 1,9 milliard de budget de la région. Et il y a aussi eu des économies. Il y avait deux directeurs généraux des services, il n'y en a plus qu'un. Il y avait des services qui ont quand même fusionné. Il faut qu'on continue d'ailleurs sur les ressources humaines à chercher en permanence des économies, parce que la situation faite aux régions par l'État nous y invite.
1: Et oui, qu'est-ce qui reste à faire pour que cette fusion soit vraiment réussie aujourd'hui?
0: Les fiertés. Les fiertés. Les fiertés, c'est mon truc. On est une région qui, du point de vue socio-économique, est sans doute plus petite que d'autres. Je pense qu'on n'a pas assez confiance dans nos talents, dans nos ressources. Et moi, comme président de région, j'ai le plaisir de voir tous les jours des entreprises qui innovent, des gens qui des acteurs culturels, associatifs, des clubs qui cartonnent. Vous avez vu ce qui s'est passé avec les filles de la JDA dimanche dernier, Sochaux qui remonte en L2,
1: le DFCO
0: évidemment qui est champion, Auxerre qui se maintient. Donc on a des sportifs formidables du côté du massif du Jura aux Jeux Olympiques, on a de la gastronomie, donc il faut raconter tout ça, il faut qu'on soit attractif. On a un sujet démographie, c'est pas en pleurant, c'est dans un coin qu'on va attirer du monde. Donc il faut dire ce qu'on fait de bien et je veux porter ça. C'est pas une facilité démagogique, c'est une vraie conviction.
1: Mais le sport va vous coûter plus cher aussi.
0: C'est un bon investissement.
1: Restons sur l'économie justement. Est-ce que la question de l'autonomie financière de la région, elle ne doit pas évoluer?
0: Il y a un vrai sujet national.
1: 92% des recettes proviennent de l'État, c'est ça?
0: Oui, on a une autonomie fiscale qui se limite aux cartes grises et un petit bout de taxe sur les produits pétroliers. C'est pas à la hauteur de ce qu'on attend de la décentralisation. On peut pas demander aux acteurs locaux de penser le territoire local et puis de leur demander de faire des réglages fins dans les politiques publiques et en face d'avoir 3 copecs, 3 francs 6 sous. Ça marche pas. Et là, on voit bien que année après année, l'État nous reprend pour contribuer à la dette publique pour laquelle les régions sont assez peu responsables. D'ailleurs, l'ensemble des collectivités locales, elles n'ont pas le droit d'être en déficit. Donc, ce n'est pas nous qui sommes responsables. En revanche, on est appelé un peu durement à résorber ça.
1: 83 millions en 2 ans.
0: C'est ça. Là, on a perdu l'année dernière 42 millions et quelques, et 40 millions cette année. Donc, ça fait mal. Et puis, il y a d'autres restrictions sur d'autres politiques. Je pense, par exemple, à la formation professionnelle. On supprime des places de formation pour les demandeurs d'emploi parce que là aussi, on est mis au pain sec et à l'eau. On a des sujets sur les formations sanitaires et sociales.

0: Ça fait beaucoup.
1: 50% de moins sur le budget, notamment des demandeurs d'emploi. Hein.
0: C'est ça.
1: C'est ça. On peut faire mieux avec l'État?
0: Oui, il faut, y a quand même quelque chose à reconstruire. Alors ça, c'est pas un sujet régional, c'est un sujet national.
1: Tout à fait.
0: Pour reconstruire.
1: On peut faire tout aussi pendant la région, c'est le Césaire. Le projet de loi de simplification de la vie économique a définitivement été adopté par l'Assemblée nationale et le Sénat, d'ailleurs, le 14 et 15 avril dernier. Le texte valide l'idée de conseils économiques, sociaux, environnementaux, régionaux, facultatifs, des assemblées consultatives où siège la société civile, hein, que certaines régions ont peut-être choisi de supprimer, on verra. Je propose d'écouter la présidente du Césaire de notre région, Élise Moreau. Elle était à votre place en février dernier. Pour elle, ce choix politique est une alerte démocratique majeure.
2: Nous ne sommes pas un frein à l'action économique. Au contraire, nous sommes des instances de démocratie participative où des entreprises, des syndicats de salariés, des associations peuvent échanger et faire remonter justement des besoins, des attentes, la réalité qu'ils vivent dans leur structure auprès des décideurs régionaux pour justement améliorer leur quotidien. Nous, au Césaire, nous sommes aussi un espace de consensus, de dialogue. L'idée, c'est vraiment de dépasser les clivages, dépasser les intérêts catégoriels de chacun, construire des solutions concrètes, formuler des préconisations opérationnelles auprès des élus régionaux dans l'intérêt général. C'est un espace rare, justement, encore aujourd'hui, de dialogue apaisé où chacun peut s'exprimer et aussi où chacun doit s'écouter.
1: Élise Moreau, donc présidente du Césaire de Bourgogne-Franche-Comté. Jérôme Durand, peut-être une réaction?
0: Oui, Élise Moreau a tout dit sur l'intérêt démocratique de cet espace particulier qu'est le Césaire. Par ailleurs, expliquez-moi ce que la suppression des Césaires fait dans un texte sur la simplification de la vie économique.
1: Tout le monde a cherché la réponse d'ailleurs.
0: Voilà, c'est quand même un peu étrange. Est-ce qu'on a trop de démocratie en ce moment dans nos sociétés? Je crois pas. Est-ce que les attaques ne sont pas trop nombreuses contre la démocratie et les représentations des citoyens? Je pense que si. Donc, je pense que les Césaires sont utiles. Il faut se les garder.
1: Est-ce que les Césaires coûtent cher aux régions?
0: Non, ce n'est pas des dépenses excessives. On a raison dans la période de se poser la question de combien ça coûte. C'est normal. C'est un principe de bonne gestion. L'argent public est rare, donc il faut qu'il soit alloué utilement. Mais je ne pense pas que c'est en tapant du côté des Césaires qu'on fera des économies utiles.
1: On peut rappeler ce que vous apporte le Césaire? C'est une réflexion? C'est un travail de fond?
0: Oui, le Césaire, il nous a apporté 66% d'avis dans les derniers mandats qui ont été suivis. C'est-à-dire que la région dit, ok, vous avez bien réfléchi, on prend, on achète ce que vous nous proposez. Donc, ce sont des acteurs syndicaux, ce sont des chefs d'entreprise, des gens de la société civile qui traitent sans la surcouche politique des questions, qui ont parfois un peu plus de temps pour travailler et qui nous projettent sur des réflexions plus lointaines. Je pense sur des questions d'agriculture, de fonds européens, de démographie. C'est un apport qui est utile. Ils peuvent s'auto-saisir, puis nous, on peut leur passer commande aussi de questions de fond.
1: Leur rôle doit évoluer ou doit rester le même?
0: Je pense qu'il faut qu'on réfléchisse pour qu'ils soient encore plus utiles qu'ils le sont. En revanche, c'est pas en procédant de la manière qu'on a vu au Parlement qu'on va rendre les Césaires utiles.
1: À réfléchir en tout cas. Jérôme Durand, je vous propose maintenant de parler des universités et des transports. Nous sommes toujours avec Jérôme Durand, le président de la région Bourgogne-Franche-Comté, une émission proposée par la Fédération régionale des radios associatives de Bourgogne-Franche-Comté. Martial Ratel, vous commencez par les deux universités de notre région, c'est vous qui prenez la suite. La recherche, l'éducation, l'attractivité du territoire et un déficit annoncé, 84 000 étudiants dans la région. Martial, vous avez tendu votre micro à deux d'entre eux sur le campus d'Igenais. Vous leur avez demandé pourquoi ils avaient choisi d'étudier à l'université de Bourgogne-Europe.
3: Déjà, il faut savoir que moi, je suis du Loiret, du coup, Montargis, dans le 45, à fac, où je dois être rattaché en cours. J'ai opté pour Dijon, même si j'avais choix de Paris, mais je me suis dit que Dijon était peut-être un choix plus raisonnable, parce que Dijon est une ville qui est plus petite, une métropole, hein, c'est pas vraiment la mégalopole Paris, donc ce qui fait que le coût de la vie serait moins cher, et en termes de coût d'appartement, et non, je regrette pas du tout le choix d'être venu à Dijon, donc pas de problème. Et est-ce que je recommanderais Dijon aujourd'hui? Oui, en vrai, oui, je recommanderais Dijon. Je trouve que c'est une jolie ville.
4: Alors moi, j'ai choisi l'université de Bourgogne, du coup Dijon, pour faire ma fac, parce que c'était celle qui était la plus proche de chez moi, de Lyon. Donc du coup, ça paraissait logique. Et puis pour moi, c'était un bon compromis aussi, parce que j'avais pas du tout l'habitude de la ville. Et que Dijon, c'est une grande ville, mais aussi une petite ville. Moi, ce qui me plaît à l'université,

0: l'université, enfin du moins là où dans la fac où j'étais, c'était déjà le bâtiment qu'on avait et aussi le fait que ce soit une petite famille quoi, c'était vraiment pas une classe une promo de 600 élèves qu'on était une trentaine et c'était super, c'est la proximité le lieu et puis voilà.
1: Titouan et Clémence, elle vient de Lyon et lui du Loiret, deux jeunes de l'université de Bourgogne-Europe qui manifestement ont l'air de bien vivre leurs études, c'est positif. Une positivité qui est peut-être en voie de disparition puisque selon les chiffres de l'INSEE, le nombre d'étudiants et d'étudiantes est en baisse sur la grande région depuis 4 ans. Les universités, c'est l'attractivité, le dynamisme du territoire. Comment comptez-vous, Jérôme Durin, inverser cette tendance? Je précise qu'on parle de 84 000 étudiants en BFC.
2: Alors notre compétence est modeste en la matière, donc on ne peut pas se substituer à l'État. Le problème pour nous, c'est de garder nos jeunes. Et notre territoire bourguignon-franc-comtois, il a 10 ans d'avance en termes de démographie et il préfigure un peu ce qui va se passer ailleurs en France.
1: À la baisse,
2: avec un vieillissement de la population et puis des jeunes qui partent. Donc évidemment, garder dans nos universités, les deux d'ailleurs, UBE et Marie-Louis Pasteur, côté franc-comtois, on a besoin, ce sont des pôles d'excellence qui font un excellent travail, qui sont reconnus, avec des labos de recherche associés qui sont puissants, dont certains d'ailleurs contribuent à l'innovation pour notre tissu économique et industriel. On a besoin de garder ça pour garder les jeunes, donc ça c'est extrêmement important. Moi je pense aussi qu'il faut faire attention à quelques mesures récentes, je pense à la hausse des droits de scolarité pour les étudiants non ressortissants. On a 8000 étudiants dans nos deux universités qui viennent de l'étranger. Enfin, on parle d'attractivité. Est-ce qu'il faut fermer la porte à des gens qui veulent venir travailler ici? Alors, je sais que c'est à la mode, hein, dans le débat public. Je vous fais pas de dessin. Vous voyez à quoi je pense. Il faut fermer les frontières. Ça va pas nous aider en termes de démographie, en termes d'attractivité, en termes de vitalité. Donc ça, c'est un sujet. Et puis, je crois que le sujet sur lequel nous on peut agir, c'est le soutien à la vie étudiante, parce que on sait que c'est compliqué pour nos jeunes de vivre avec un pouvoir de vivre qui est très contraint, avec des jeunes qui ont besoin de se déplacer pas cher. On a de belles politiques tarifaires, il y a le sujet des CROUS, et c'est des sujets sur lesquels nous on travaille, on aide les universités.
1: Vous complétez au-delà des compétences habituelles et naturelles, hein, si on comprend. Alors l'éducation supérieure en BFC, c'est 164 établissements, notamment les universités dont vous avez parlé, Dijon et Besançon, Besançon et Dijon, deux structures qui vivent en parallèle depuis leur divorce retentissant en 2025 suite à un malaise qui a duré 3 ans. Comment s'assurer, Jérôme Durin, que les deux universités seront complémentaires et pas concurrentes? Est-ce qu'il vous arrive parfois de faire l'arbitre entre les deux?
2: Alors, un des premiers rendez-vous qui m'a été demandé, c'est par les deux présidents de l'université. Je les ai rencontrés avec plaisir, et je pense qu'effectivement, je suis pas arbitre, j'ai pas vocation à utiliser le sifflet. En revanche, je peux donner l'avis de la collectivité régionale sur ce qu'on attend de nos universités. Et c'est ce que j'ai fait. Un autre rendez-vous va d'ailleurs être pris très prochainement. On peut les aider aussi par la nature des règlements d'intervention qu'on propose pour qu'ils s'inscrivent dans nos politiques de recherche, par exemple. Donc on doit y contribuer. Moi je regrette ce qui s'est passé parce qu'en passage on a perdu quelques millions d'euros et dans la période je crois qu'on ne peut pas se le permettre. Bon, on ne pleure pas sur le lait renversé, c'est comme ça. En revanche, il faut entamer une nouvelle phase et tout ce qui peut contribuer au rapprochement des deux anciennes régions avec des structures infrarégionales qui sont dans la coopération plutôt que dans l'hostilité, c'est bon à prendre. C'est vrai en matière culturelle, c'est vrai en matière économique, c'est vrai en matière administrative, c'est vrai en matière universitaire.
1: Christophe en parlait tout à l'heure, les budgets des universités hein, qui sont pour la première fois déficitaires, qui vont dans ce sens-là des deux côtés. Vous, à la région, vous complétez le manque, vous faites remonter au ministre que vous croisez l'inquiétude de la communauté universitaire?
2: Bah déjà, il faut exprimer notre soutien, évidemment, sans barguigner aux deux universités, parce qu'on a besoin de les soutenir quoi qu'il arrive. Notre travail en la matière, c'est plutôt un travail de soutien et d'interpellation de l'État central, parce que c'est à ce niveau-là qu'on peut agir.
3: Jérôme Durin, je propose de passer maintenant au transport, c'est-à-dire à la mobilité, les TER, 17 lignes si je ne me trompe pas, 200 gares, les transports scolaires, c'est aussi le désenclavement et le tourisme, et c'est un budget énorme, le plus gros je crois de la région, 789 millions d'euros, plus 196 pour les infrastructures. Martial, ça fait beaucoup.
1: Hein. Ah bah, et si on regarde les nombres encore, comme aime le faire

0: Christophe. C'est 100 millions de plus sur le budget 26 par rapport au budget précédent. Alors, est-ce dû à un désengagement de la SFF? Est-ce surtout à un rythme soutenable et jusqu'à quand? Et est-ce que le prochain budget sera également en augmentation sur ce poste-là?
1: C'est la mère des batailles, la question de la mobilité. C'est la mère des batailles dans notre budget et dans notre réflexion sur les perspectives financières de la collectivité régionale. C'est la mère des batailles pour l'aménagement du territoire. Il se joue sur la question des mobilités des choses extrêmement importantes, notamment sur le ferroviaire. Le ferroviaire, c'est une ligne de train, c'est pour un territoire la capacité de se projeter, d'aller faire ses études, on a entendu des jeunes, d'aller au boulot, d'aller chercher des loisirs, d'aller consommer, d'aller s'épanouir ailleurs. Le problème, c'est que tout ça craque, le modèle craque. On a un des meilleurs systèmes ferroviaires du pays. Notre réseau, il est surdimensionné parce que on a un grand territoire, une faible densité, un maillage important. On a plus de lycées, on a plus de trains que dans d'autres régions. Pour autant, le train, ça ne concerne que de très faibles pourcentages du nombre de personnes qui se déplacent tous les jours. Donc il faut qu'on invente autre chose, il faut qu'on complète. Et c'est un faible pourcentage, mais ça coûte très, très, très, très cher. Donc il y a une mutation, il y a le sujet des petites lignes de dessertes fines du territoire, la ligne des Hirondelles, Clamecy-Corbigny, Paris-Gilly, Lure-Épinal.
0: Vous dites qu'il y en a 5 en danger. C'est 500 c'est millions d'investissements sur 10 ans.
1: C'est ça. 500 millions. Si vous avez 2% de la population qui se déplace avec notre système ferroviaire, vous imaginez ce que coûtent ces 500 millions-là. Donc si l'État, je l'ai dit, nous on a acheté du temps en mettant de l'argent sur les hirondelles, ça a été ma première décision. Si l'État ne vient pas à notre secours, on ne pourra pas y aller. Donc on attend encore un rapport.
0: Jean Castex, que vous avez rencontré début janvier, de la région qui maintenait...
1: Non, il n'a pas dit. Puis d'ailleurs, c'est plutôt l'État central plutôt que la SNCF elle-même qui viendra à notre secours. Mais s'ils ne viennent pas à notre secours, on ne pourra pas faire ça. Et puis il y a aussi le transport scolaire qu'on fait plutôt bien. Et puis il y a quelques zones quand même qui sont compliquées. Je pense au Norion, au sud de Saône-et-Loire, où là, ça engorge. Donc on a quand même des problèmes opérationnels, même si ça marche plutôt bien.
0: Question sur ce qui est connexe au déplacement, c'est l'environnement et l'interconnexion, justement, le dernier kilomètre, le lien vélo-taf et train. Il y a très peu ou pas assez de compartiments dans les TER, j'ai l'impression de faire une liste d'oléances, mais un peu. Pour mettre son vélo, on parle là bien du train quotidien, c'est un vrai problème écologique et économique. Est-ce que de votre côté, au niveau régional, vous avez des projets, sinon des solutions pour cette complémentarité?
1: C'est un sujet qui n'est pas simple à régler, parce qu'on doit gérer la massification des transports, des zones qui sont... desservis par des trains qui sont déjà extrêmement pleins. Je pense au Noriol, je pense Val-de-Saône, Dijon-Besançon. Il faut qu'on arrive à une solution. Alors, les gens voudraient utiliser leur propre vélo. Nous, on est plutôt favorable à ce qu'ils utilisent des vélos libre-service quand ils sont dans des agglomérations. Mais il y a des progrès à faire en la matière. Je l'ai à l'esprit, j'en ai bien conscience.
0: Dernière question, peut-être sur...
2: J'ai même encore trois minutes,
0: ouais, super. J'aimerais qu'on parle de l'innovation. Vous avez mis en avant récemment le site pilote de la gare de Mouchard, en Franche-Comté. Cette gare produit son électricité avec des panneaux photovoltaïques. Elle revend même une partie de son électricité sur le circuit. Est-ce que la gare du futur pour la BFC, elle se situe déjà à Mouchard? On sait qu'il y a un projet comme ça à venir sur la gare de Sens, parce que quand même... Un, écologie, et de l'autre côté, levier pour le territoire.
1: Oui, c'est évidemment des lieux qui sont extrêmement importants, qu'il faut faire vivre. Malheureusement, sur les transports, il y a le réseau, les infrastructures, il y a le matériel qui coûte très très cher. On a le parc. Je discutais avec d'autres utilisateurs qui parfois vont dans d'autres régions. C'est quand même pas toujours génial, ce qu'on va ailleurs. Nous, on a plutôt du matériel de très très récent et de très bonne qualité. Il y a évidemment les gares. Donc les investissements sont partout. Alors là, on a un démonstrateur. Un exemple avec la gare de Mouchard, c'est un préfigurateur de ce qu'on peut faire ailleurs. Je crois que les investissements, il va falloir porter sur tout. Réseau, gare et puis matériel.
0: Connexe à cette question des gares, photovoltaïque plutôt qu'éolien, du coup, pour l'électricité. Je me suis dit que peut-être c'était une solution pour vous.
2: On reviendra tout bien sur le sujet
1: pas
2: bientôt.
1: Pas si simple que ça. Je sors d'un rendez-vous avec Kennedy, et donc j'ai appris plein de choses sur le sujet. Cette question des énergies renouvelables, elle est complexe.
2: Peut-être la question qu'on connaît, justement, on parlait du dernier kilomètre, c'est pas ça le problème des trains? C'est-à-dire qu'en descendant du train, il faut rentrer chez soi, et parfois la maison peut être à 2, 3, 4 kilomètres?
1: Ben, c'est le problème. C'est le

0: Le problème du train, c'est que le train, ça s'inscrit dans un paysage avec des infrastructures très lourdes, très chères pour l'infra, très chères pour le matériel, et que parfois des solutions de mobilité, comme le car, qui est très décarboné dans notre région, on a plus de 57% des cars qui sont décarbonés, hein, c'est-à-dire que c'est pas du fossile, hein, c'est de l'électrique, et ben c'est du point de vue écologique meilleur, et du point de vue de la souplesse plus intéressant. Et puis nos cars, je vous rappelle, il y a 90 lignes qui sont à 2 euros, c'est imbattable. Donc, parfois l'attachement au train, que je comprends, qui est légitime, qui est le synonyme de liberté pour un territoire, masque peut-être des solutions plus économiques, plus écologiques, et qu'on peut se payer alors que le train, ça va être difficile.
1: Il y avait une application covoiturage aussi, elle existe toujours?
0: Oui, c'est des sujets compliqués aussi, parce que sur le marché, il y a beaucoup d'opérateurs, la région le fait, je suis pas, enfin, peut-être qu'on peut faire mieux en matière de covoiturage. Je pense que le cœur du cœur, c'est quand même le train et le car.
1: Merci, en tout cas Martial. Jérôme Durin, vous restez avec nous dans quelques minutes. On parle de la sécurité sociale alimentaire, et puis un petit peu après, de la politique de la région en matière de transition écologique. On se retrouve juste après quelques notes de musique.

0: Retour sur le plateau de cette émission spéciale organisée par la Fédération des radios associatives de Bourgogne-Franche-Comté avec cette préoccupation majeure des Français, la santé et l'accès aux soins. Aujourd'hui, 6 millions de Français n'ont plus de médecins traitants. Les déserts médicaux sont une ville moyenne. En Bourgogne-Franche-Comté, certains territoires sont particulièrement touchés. Alors, quelles solutions existent ? Jérôme Durin, président de la région Bourgogne-Franche-Comté, je propose de répondre aux questions de Géraldine Gilles.
1: C'est vrai que les chiffres sont sévères, les politiques d'incitation financière ne semblent plus suffire. On a longtemps proposé des primes, des exonérations, des aides à l'installation, mais les médecins continuent surtout à s'installer dans les zones déjà attractives. Selon vous, est-ce que la stratégie menée depuis 10 ans a échoué ? Est-ce qu'il faut changer totalement de logique ?
2: Alors c'est un sujet qui est un sujet extrêmement important pour les gens et qui est très... déterminé par des politiques nationales. Pour autant, on a été très actifs en région Bourgogne-Franche-Comté sur le sujet. Moi, j'ai récemment quitté le Sénat, donc j'ai perdu ma mutuelle, donc j'avais pas de mutuelle, j'ai pas de médecin traitant, j'ai fait un petit passage aux urgences sans gravité, je vous rassure, il n'y a pas longtemps, j'ai fait la queue pour tout, comme tout le monde, donc je vois très bien ce que les gens vivent. Parce que tous confrontés à la difficulté de se faire soigner. Quand les urgences, quand on arrive, c'est terrifiant pour le personnel. Donc il y a une tension majeure, notamment dans certains territoires où l'accès aux spécialistes est compliqué. Alors notre modalité d'action, elle a été beaucoup sur l'aide aux maisons de santé pluridisciplinaires. Le problème, c'est que parfois on a financé des équipements et puis quand on attendait les médecins, il n'y avait plus de médecins, il n'y en avait pas. Donc c'est un vrai sujet. Alors la fin du numerus clausus doit apporter des réponses. Mais il y a aussi ce que vous avez dit, qui est très juste, c'est que les jeunes praticiens, les jeunes soignants, ils vont plutôt s'installer en ville. Alors on aide aussi, par exemple, des maisons de santé, des maisons pour héberger les étudiants en médecine quand ils font leur stage, pour qu'ils puissent faire leur stage en ruralité, découvrir la ruralité, se dire qu'ils peuvent y exercer. Et ça, c'est un moyen d'attirer les jeunes. Puis il y a d'autres pistes. On a un fonds d'expérimentation en santé, on finance un bucobus.

0: On a notre étude de kiné, vous avez vu que les études de kiné, elles étaient gratuites à Besançon, elles sont payantes à Dijon, donc on prend l'initiative et on est suivi par nos partenaires pour que ça devienne universitaire, donc c'est quand même 20 000 euros en moins d'études à payer. Et puis on a aussi sans doute des sujets type mutuelle, et je vous rappelle que j'ai annoncé qu'on allait travailler sur une mutuelle régionale, parce qu'il y a plein de gens aussi qui n'ont pas de mutuelle, et qu'on peut peut-être offrir cette ressource-là. Donc c'est très vaste, c'est très national et très lourd, parce que c'est l'économie de la santé, et on essaye de travailler dans les interstices.
1: C'est très lourd, vous l'avez dit, effectivement. Certains habitants attendent parfois des mois et des mois pour voir un généraliste. C'est le cas de Simone Cadieu, cette retraitée habite de Vrouze, en Saône-et-Loire, en Bresse du Nord, et elle est dans une impasse.
2: J'ai essayé à Montreuil, je suis pas dans le périmètre. Et avant de contacter celle de Montreuil, j'ai dit je vais contacter celle de Ouroux. On est à 15 minutes à peine. Sur Doctolib, ils mettaient qu'ils prenaient des nouveaux patients, mais pas du tout. On n'est pas dans le périmètre. À Mervan, les deux médecins non plus ne veulent pas de nouveaux patients. À Saint-Martin, en Bresse non plus. Sur Louhans, ils m'ont même dit que j'habitais pas dans la Bresse et que j'étais pas du tout dans leur périmètre de 15 km. Et j'ai même essayé sur Chalon. C'est le même topo. Personne ne veut prendre de nouveaux patients. Il me semble que j'ai tout fait, les démarches qu'il fallait faire, quoi. Moi, je sais plus ce qu'il faut faire.
1: Ma question, elle est toute simple. Concrètement, selon vous, est-ce qu'on peut encore défendre une liberté, on va dire, totale d'installation pour les médecins traitants quand les gens n'ont plus de médecins, justement?
0: C'est une question qui relève plutôt des parlementaires, et c'est un sujet, c'est l'arlésienne, hein, c'est-à-dire que ça revient assez régulièrement, un sujet qui divise. On a eu des solutions locales, je pense au centre de santé départemental par exemple, qui a été mis en place en Saône-et-Loire, qui apporte des services, mais on voit bien à écouter votre auditrice que ça ne rend pas les mêmes services partout et que ça suffit pas. Donc il faut construire des solutions plus près du territoire, il faut travailler sur la mobilité. J'ai annoncé la création d'une école de formation des ambulanciers à Mont-Soleil-Mines, parce que ça fait défaut. Il faut aussi pouvoir déplacer des gens, donc c'est un panel de solutions qui doit être construit avec les territoires. Et il y a beaucoup d'initiatives intéressantes. J'étais récemment dans la Nièvre, à l'Orme, où on essaye d'organiser les choses là-bas, entre l'hôpital, l'EHPAD, le centre de santé. Donc voilà, il faut construire ça. La fin du numerus clausus va nous aider. Mais effectivement, il y a aussi la télémédecine qu'on a aidée, par exemple pour la dermatologie. Je pense que c'est un panel de solutions en attendant que davantage de médecins arrivent, parce que c'est ça qui est quand même le cœur du problème.
1: Vous l'avez dit, donc, hein, face à vraiment l'urgence, il y a des territoires qui innovent, c'est le cas de la Saône-et-Loire avec les médecins salariés. Dans la Nièvre aussi, l'hôpital de Nevers fait venir des médecins en avion depuis Dijon. C'est 230 médecins transportés en 2 ans. Selon vous, c'est un modèle qui est durable, ou c'est simplement, on va dire, un pansement? On a mis toutes choses en place. Donc, les Falling Doctors, il y a les bus dans le Jura, des bus qui passent aussi, la télémédecine. Voilà, on a l'impression qu'on disperse un petit peu tout. On ne dit pas que c'est mal, mais est-ce que c'est suffisant?
0: Je ne sais pas si mettre l'avion est durable dans la même phrase, c'est totalement compatible. Donc, le sujet, c'est quand même celui-là. Après, il ne faut pas condamner trop vite des solutions. Je pense qu'avant de mettre des médecins dans les avions, il y a peut-être d'autres choses à faire. S'il n'y a plus que ça, faisons-le. Tout ce qui peut contribuer à peut-être de la médecine foraine, des médecins aussi qui se déplacent, c'est une solution. Voilà, je crois qu'on va tous chercher, mais c'est un gros chantier qui reste devant nous et qui demande de la coopération avec tous les niveaux de collectivité.
1: C'est un sujet qui nous échappe un petit peu finalement à tous.
0: Oui, c'est un sujet qui est très complexe, et comme parfois dans les publics, quand on prend des décisions un peu malheureuses et puis quand on se retourne, il y a une telle inertie que pour rétablir la situation, c'est très long. Mais c'est une demande, vous l'avez dit, majeure de la population, et je pense que dans certains votes parfois de colère, le défaut d'accès à la santé pèse lourd.
3: Et y compris en ville d'ailleurs.
0: Y compris en ville, oui, les déserts médicaux, vous avez fait bien de le dire, ce n'est pas qu'en ruralité.
3: Il y a une enquête qui est sortie sur l'ancien qui le dit.
1: C'est de plus en plus prégnant. Autre sujet qui monte, c'est l'idée donc d'une sécurité sociale alimentaire. Le principe, c'est une sorte de carte vitale de l'alimentation, et elle permet à chacun d'acheter des produits conventionnés, locaux et durables. Bon, c'est une idée qui vous plaît, ça, Jérôme Durin?
0: Oui, j'ai souhaité qu'on remette ça sur le métier, parce que trop de familles aujourd'hui doivent arbitrer entre la qualité de leur alimentation et puis le reste de leurs dépenses. Ils sont très très très contraintes, et donc c'est pas acceptable. Et avec la sécurité sociale alimentaire, on a un modèle qui permet de concilier à la fois la sécurité et la solidarité, parce que chacun peut avoir un accès à la

0: alimentation. C'est un modèle, par exemple, que les épiceries sociales et solidaires développaient déjà. Là, l'idée, c'est qu'on ait une expérimentation. L'idée que ça, enfin, la région ne va pas universaliser ce système tout de suite. En revanche, ça nous permet de réfléchir à la dimension financière, pouvoir d'achat, c'est extrêmement important pour les familles, à la dimension qualité de l'alimentation. On sait que, on vient de parler de santé, la qualité de l'alimentation, elle contribue aussi à la prévention et donc à la santé. Et puis, ressources locales. On a besoin d'aider nos agriculteurs à vendre localement, à produire localement, à vendre localement. Et la sécurité sociale et alimentaire, elle permet de chercher à atteindre tous ces objectifs à la fois. Donc, c'est vraiment un sujet qui est extrêmement intéressant.
1: Est-ce que se nourrir correctement donc, doit devenir pour vous un droit garanti collectivement, vraiment au même titre que la santé ?
0: Il ne faut pas faire des promesses. Il faut essayer aussi d'organiser les choses dans le marché. On a une société qui est une société régie par l'économie. Donc, on ne peut pas tout subventionner. Il ne faut pas mentir aux gens parce que ces choses-là, ça marche quand elles sont subventionnées. Et puis, quand les subventions tombent, ça tombe. Le système lui-même s'effondre. Donc, on a besoin de créer, d'alimenter la pompe, d'amorcer la pompe et de créer un système qui amène vers le recours aux produits locaux. Il y a aussi en complément, même si c'est un peu différent, les AMAP, les plans alimentaires territoriaux. Je pense à l'Autunois qui fait un beau travail sur ce sujet-là. Donc toutes ces démarches, elles cherchent à peu près le même objectif et nous, avec cette sécurité sociale alimentaire, on apporte notre pierre à l'édifice.
1: D'autant plus que la Bourgogne-Franche-Comté est une grande région agricole, donc c'est aussi soutenir les agriculteurs localement, partout.
0: Confirme que c'est dur au quotidien pour un président de région de résister à toute la qualité de ce qu'on produit dans notre région.
2: Vous avez eu la visite, des agriculteurs aujourd'hui.
1: Une dernière question, donc, est-ce qu'on peut vraiment encore parler de santé publique sans parler d'alimentation ?
0: Non, vous l'avez poser dit. La question, c'est y répondre, vous avez raison, c'est un vrai sujet de prévention, et notamment dans des familles modestes, dans les familles monoparentales, où on n'a pas le temps de cuisiner, où on n'a pas accès aux légumes parce que les légumes c'est cher. C'est un travail qu'on fait aussi dans la restauration, dans nos lycées. Hein. On cherche à maximiser le recours aux produits bio et locaux, et ça produit des effets. Mais il faut un peu de temps pour habituer les jeunes à manger autre chose que du steak frites, par exemple.
2: Cher Aldine Gilles, merci beaucoup. Le président de la région Bourgogne-Franche-Comté, Jérôme Durin, est l'invité de la Fédération régionale des radios associatives. Dernier dossier de cette émission, celui lié à la transition avec Guillaume Rochon. On commence avec un exemple des actions menées par la région. Après 4 ans de travaux, le site des oratoriens du lycée Hyacinthe Friand de Poligny dans le Jura a été inauguré. C'était en janvier dernier. Plus de 4000 m² de surface intérieure et extérieure ont été restructurés, dont 1300 m² de surface inexploité, quelques déconstructions et la cour de l'établissement qui a été rénovée. 14 millions d'euros en tout financés par le conseil régional. Guillaume Rochon, vous aviez interrogé l'architecte Grégoire Thiel à l'occasion de cette inauguration. Il vous avait révélé quelques soucis au cours de ce chantier. On l'écoute.
3: C'est un bâtiment qui était ancien, qui avait déjà connu plusieurs extensions, rénovations et tout ça. Donc on a découvert pas mal de choses, des surprises rigolotes comme j'en ai pu l'évoquer dans mon discours. Quand on a démonté les contrecloisons des anciens dortoirs, on a retrouvé des bouteilles d'alcool vide qui montraient le côté festif peut-être des gens qui vivaient ici à une époque. On a retrouvé des copies d'élèves qui dataient d'une cinquantaine d'années dans les combles. Donc voilà, plein de choses, des petits détails. Et puis des détails un peu moins sympas quand on a eu des dalles qui se sont effondrées avec des caves voûtées qui sont apparues. Qu'on a eu des états de plancher ou de voûte qui étaient en mauvais état, qu'on a dû renforcer, ou on a dû faire des tests pour vérifier la solidité, la présence d'amiante découverte dans des anciennes cheminées, aussi de mauvaises surprises. Heureusement, la région a été très compréhensive et a pu accompagner et financer les quelques aléas qui a permis quand même au projet, malgré le retard, de pouvoir se mener à bien et dans une bonne intelligence.
2: 900 apprenants profitent désormais du site des oratoriens à Poligny, dans le confort et la sécurité. Guillaume Rochon, la réduction des déplacements entre les différents sites de l'établissement favorise aussi la cohésion sociale.
4: Et Jérôme Durin, vous étiez présent dans la cité jurassienne pour cette inauguration. Les mois suivants, vous avez coupé le ruban tricolore dans plusieurs lycées et établissements scolaires pour saluer la fin de travaux de restructuration d'ampleur. Le 21 avril à la cité Louis Bergaud de Besançon pour l'internat Margot, un chantier de 14 ans. Le 6 mai au lycée Lapratz de Cluny en Saône-et-Loire pour l'inauguration de l'internat après des travaux

0: dont le montant total dépasse les 15 millions d'euros. Tous ces travaux de rénovation, de restructuration, notamment écologique et énergétique, dans les lycées, pourquoi sont-ils nécessaires ?
1: Ils sont nécessaires parce que la transition énergétique, c'est la grande préoccupation de notre génération d'élus. Et chaque euro investi, il doit aller à la transition énergétique parce que ça conditionne le confort des occupants, qu'on soit dans le logement privé ou dans le parc public, dans le secteur des lycées par exemple. Ça conditionne la performance des entreprises. Certaines entreprises me disent que c'est grâce à une chaufferie bois qu'elles peuvent baisser leur consommation énergétique parfois de 70%. Donc quand on a, excusez-moi, certains autres disent c'est n'importe quoi, c'est des lubies, ben non, c'est la réalité du monde. Enfin, le réchauffement climatique, il y a quand même plus que quelques personnes enfermées dans des caves pour ne pas y croire et ne pas constater sa réalité. Ça passe par des travaux dans les lycées. Et puis on a un sujet aussi qu'il faut mettre sur la table, c'est celui de la démographie et du nombre de lycées. Je le disais tout à l'heure, on a une très grande région, faible densité, beaucoup de trains, mais aussi beaucoup de lycées, 128 lycées, 220 sites, 1400 bâtiments, 2 400 000 mètres carrés, la plus grande surface par élève de France. Donc il faut que on fasse du travail dans ce, et on a, ça coûte beaucoup beaucoup d'argent. Et
0: c'est, deuxième poste budgétaire avec 336 millions d'euros pour la région.
1: Et on n'est pas encore au niveau où on devrait être en termes de rénovation énergétique. Donc c'est un travail gigantesque qu'il faut continuer. C'est urgent.
0: Je me permets un petit détour par le lycée des Aberges à Vesoul en Haute-Saône. Il a été fermé en urgence le 11 mai dernier pour des risques d'effondrement. Quel avenir pour cet établissement qui a 150 élèves ?
1: D'abord, je veux dire que j'ai vraiment une pensée pour tous les membres de la communauté éducative de ce lycée, les élèves en premier lieu, les agents de la région, évidemment, les professeurs, les agents de l'éducation nationale, parce que le jeudi, ils entrent dans le lycée, et le jeudi soir, on leur dit, bah, finalement, vous devez partir, vous n'y reviendrez plus. Donc c'est un choc, c'est un traumatisme, c'est les gens qui travaillent ensemble, qui avaient leurs habitudes de travail, et tout d'un coup, on leur dit, on va essayer de vous organiser votre travail au moins mal, en les dispatchant sur plusieurs sites. Cela quelques jours avant les examens, c'est un traumatisme. La difficulté des Aberges, c'est que c'est un lycée dont on pensait qu'il était sain, et quand on regarde la carte des lycées, on se dit où est-ce qu'on fait des travaux, on se dit bah, ouf, aux Aberges, c'est pas le lieu de le faire. D'ailleurs, Emmanuel Macron avait choisi cet établissement pour venir à Vesoul, et voilà qu'on se rend compte que les fondations en béton présente des dangers en cas de séisme. Bon, dans cette situation-là, on n'a qu'une chose à faire, c'est fermer le lycée et dire on ne peut pas se permettre de prendre le moindre risque. On va réfléchir et étudier de nouveaux documents pour comprendre ce qui nous a amené là. En tout cas, il faut trouver des solutions. Je sais qu'il y a une vraie demande de retrouver un site unique. Mais moi, j'ai pas envie, si un mauvais boulot a été fait avec ce lycée, c'est une des possibilités, qu'on refasse la même chose à la va-vite en construisant quelque chose à la hâte et qu'on se retrouve bientôt dans la même situation. Donc, il faut prendre le temps nécessaire pour que ce soit fait dans de bonnes conditions. Si la perspective du site unique est la meilleure, ben alors il faut qu'on aille sur la perspective du site unique. En revanche, avec les études, les travaux, des questions administratives, d'expertise technique, si ça doit prendre quelques mois, il faut qu'on prenne ces quelques mois. Et pour la rentrée 2026, ce ne sera pas possible, vraisemblablement. Donc il ne faut pas leurrer les gens en leur disant oui, bien sûr, on va vous trouver un lycée, un site unique. Je crains que ça ne soit très compliqué. On le fera dans les meilleurs délais, mais septembre, ça paraîtra très court.
0: Autre thématique d'avenir, c'était un sujet qui tenait à cœur votre prédécesseur, Marie-Guide Dufay, c'est la question de l'eau. Le 30 avril dernier, les conseillers régionaux ont voté une feuille de route eau 2026-2030. Elle comprend 22 actions qui vont s'articuler autour de 4 axes. Pourquoi cet engagement dans la préservation de l'eau ?
1: Parce que c'est un enjeu central du réchauffement climatique, et il se trouve que notre région est la plus exposée de France sur la question de la fragilité s'agissant de l'eau. On est tête de bassin, on a 3 bassins, et finalement l'impact de la diminution des précipitations, d'ailleurs c'est moins en volume qu'en régularité. C'est-à-dire que globalement les volumes ça tient à peu près, mais le caractère erratique des précipitations fait qu'on a
0: de
1: longues périodes
0: de pluie.
1: On a des périodes longues où ça pose des problèmes, et donc on a des concurrences entre les usages. On a des concurrences entre les usages des particuliers et notamment des zones urbaines, les usages des agriculteurs.

0: ont besoin d'eau pour leurs bêtes ou pour leur culture. La question des canaux qu'il faut mettre en eau. D'ailleurs, je vais demain à l'inauguration du barrage de Pantier, qui est une bonne nouvelle. Donc, l'idée de cette feuille de route eau, c'est de trouver les voies et moyens de rendre compatibles tous ces besoins en eau, avec des questions qui sont très très sensibles pour les agriculteurs, c'est-à-dire comment on essaye de garder un peu l'eau qui circule pour préparer ces phases plus arides où on attend désespérément la pluie. Donc je pense qu'on a quelque chose qui est à la fois un vrai engagement écologique et puis qui contribue aux besoins socio-économiques de notre territoire.
1: Est-ce qu'aujourd'hui la région est prête à faire face aux effets de la canicule, aux feux de forêt ? Comment lutter contre ces phénomènes?
0: C'est un sujet. Alors les feux de forêt, c'est plutôt le phénomène des départements, hein, puisque les SDIS, les centres d'incendie et de secours sont plutôt services départementaux d'incendie et de secours sont plutôt dans le giron des départements.
1: Je vous demande ça, ouais. C'est parce qu'on se rappelle par exemple des incendies de feux de forêt dans le Jura,
0: oui,
1: qui a marqué. Pas seulement le Jura, toute la France.
0: Toute la France, non, mais
2: autour du lac de Boulogne,
1: c'est ouais. Ça.
0: De toute façon, ces phénomènes nouveaux sont devant nous. On le constate aussi dans l'accélération des désordres ferroviaires. On se rend compte que, par exemple, des structures, des infrastructures qui sont un peu anciennes, elles souffrent beaucoup plus vite qu'à une époque, et je pense qu'on va découvrir d'autres effets du changement climatique. Donc, il va falloir qu'on s'adapte en marchant, mais c'est une priorité absolue.
1: Jérôme Durin, je vais poursuivre avec une citation, celle du président de la République Emmanuel Macron, datée du 12 mars dernier. On n'arrivera pas à gagner la bataille du climat, de la compétitivité et de la souveraineté sans le nucléaire. C'est ce qu'il avait déclaré lors d'une visite du chantier des deux futurs réacteurs du site de la centrale de Penly en Seine-Maritime. En Bourgogne-Franche-Comté, on n'a pas de réacteur nucléaire, mais on dispose d'une chaîne industrielle indispensable à cette filière. Vous avez cité tout à l'heure les turbines à Rabel, produites à Belfort. Il y a Framatome en Saône-et-Loire. Quelle est votre position sur le nucléaire dans notre région?
0: J'y suis favorable. Il y a un lien organique entre notre région et le nucléaire. On fabrique près de 50% de certains composants au niveau mondial. Effectivement, on n'a pas de centrale ici, puisqu'on a en gros une autonomie énergétique de 28%. Les 72% viennent notamment du nucléaire qui est produit ailleurs sur le territoire. Mais le nucléaire, c'est une filière qui embauche. On va avoir besoin de 10 000 emplois d'ici à 2030. C'est une filière d'excellence qui prend racine dans notre industrie régionale à Belfort, au Creusot, à Chalon. On est dans le contrôle non destructif, c'est des métiers qui payent bien, intéressant. Et le nucléaire, il est nécessaire dans le mix énergétique. Donc moi j'y suis favorable, il y a aucune difficulté. On soutient la filière et puis c'est une des filières qui fonctionne, quoi. On voit par exemple que d'autres souffrent, sont incertaines. Je pense à l'hydrogène, je pense à l'automobile qui fait face à une transition longue et très complexe. Donc le nucléaire, il faut miser sur le nucléaire parce qu'on en a besoin. Énergie décarbonée, multiplication des usages, électrification du parc de véhicules, des déplacements, voilà, donc aucun doute sur le sujet.
1: Est-ce que vous avez le soutien de votre majorité sur cette thématique du nucléaire, et je pense notamment à vos alliés écologistes?
0: Non, vous connaissez leur position sur le nucléaire, hein. Ils sont hostiles à cette énergie, ils sont plutôt sur la sobriété, sur l'énergie, mais ça ne nous empêche pas de voter tout ce que j'ai dit, et on vit en bonne intelligence, c'est un désaccord qu'on sait gérer. En tout cas, moi j'y suis très favorable et l'ensemble de la majorité aussi.
1: Vous évoquez à l'instant la filière hydrogène. Est-ce que le conseil régional va ou a lâché cette filière énergétique l'an dernier?
0: Non, on souhaite ne pas perdre les acquis sur ce sujet. L'hydrogène peine à trouver son modèle économique. Et on voit bien que on a des solutions techniques, c'est éprouvé techniquement. D'ailleurs, la Chine est très en avance sur un certain nombre de sujets, sur les électrolyseurs fixes, sur le stationnaire. Il y a de mauvaises nouvelles qui arrivent chaque jour, parce qu'il y a un désengagement d'un certain nombre d'acteurs, notamment sur les mobilités, sur les trains, sur les bus, c'est arrivé à Dijon, c'est arrivé à Auxerre, ça pose des difficultés. Je pense pour autant qu'il ne faut pas lâcher l'hydrogène, parce qu'on a des compétences, on a dans le Nord-Franche-Comté un écosystème qui est très favorable à l'hydrogène, ils ont un temps d'avance, ils ont des laboratoires de recherche qui sont à la pointe de technologie au niveau mondial, donc ne lâchons pas ça, peut-être qu'il faut le faire mezzo voce, c'est-à-dire qu'on va pas mettre tout notre on va pas faire tapis sur l'hydrogène. En revanche, il faut pas se retirer complètement. Donc nous, on soutient un projet de manière très volontariste d'école de projet. Je ne souhaite pas qu'on se désengage, mais évidemment il y a un trou d'air sur la filière, mais il faut voir loin, il faut pas non plus se laisser aveugler par l'actualité. La météo du jour, c'est pas le climat.

0: Donc la météo de l'hydrogène n'est pas très bonne. Le climat de l'hydrogène, c'est peut-être autre chose.
1: Sur ce point-là, comment est-ce que la région soutient cette filière hydrogène?
0: Par l'école de l'hydrogène, par l'école d'hydrogène, par le soutien aux installations. On a commandé des rames, nous aussi, au plan ferroviaire, qui fonctionne à l'hydrogène. Donc partout où on peut être sur les usages, sur la recherche, sur le stationnaire, on le fait et on continuera de le faire raisonnablement. Mais en se disant que c'est une carte qu'il faut avoir dans son jeu.
2: Est-ce que le risque, c'est pas que la technologie arrive trop tard par rapport aux entreprises qui vont se retrouver un peu tellement en attente qu'elles vont mourir, quoi?
0: Je pense...
1: Sachant qu'il y a plusieurs exemples qui existent déjà d'entreprises qui ont fermé ces derniers temps.
0: Oui, non, le sujet est réel. Je pense que la question, c'est pas tellement celle de la technologie, c'est du marché. Et du coût trop élevé d'hydrogène dans la période. Donc, y a une technologie qui est plutôt éprouvée. En revanche, c'est le modèle économique qui se cherche.
2: C'est ça, on l'a vu sur Dijon, on l'a vu. Et les entreprises ferment, et que c'est comme ça qu'on n'a pas les véhicules, par exemple.
0: C'est ça, notamment la maintenance ou l'approvisionnement, l'avitaillement.
2: C'est un vrai souci. C'est ainsi que se referme cette émission proposée par la FRA BFC, la Fédération régionale des radiosociétés de Bourgogne-Franche-Comté. Jérôme Durin, président du Conseil régional de Bourgogne-Franche-Comté, merci d'avoir répondu à nos questions.
0: Merci beaucoup de votre invitation.
2: Merci. Merci également aux journalistes qui ont assuré avec moi ce magazine, Géraldine Gilles, Guillaume Rochon et Marcel Rattel. Merci aussi à Alexis Astolé qui assurait la réalisation et la mise en onde. Bonne soirée à tous.

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1: Bonjour à tous, Sébastien Lecornu a annoncé de nouvelles aides pour les Français alors que le prix du pétrole ne redescend pas et que la crise est partie pour durer. Selon les mots du Premier ministre, la prime grand rouleur est doublée, elle sera de 100 euros. Les aides pour les agriculteurs, les pêcheurs et le BTP seront prolongées jusqu'en août. Sur le long terme, les taxis auront droit à un bonus de 5500 euros pour l'achat d'un véhicule électrique en octobre. Un nouveau paquet d'aides de 710 millions d'euros. À noter que face au conflit, l'Agence internationale de l'énergie alerte sur une possible pénurie de pétrole cet été. Ce n'est pas agréable, mais je suis serein, les mots du maire du Havre, Édouard Philippe, dans les colonnes du Parisien. Il revient sur l'enquête pour détournement de fonds publics qui le vise. L'ancien Premier ministre assure répondre à toutes les questions de la justice. Elle est soupçonnée d'avoir abandonné ses deux enfants au Portugal. La mère de famille en fuite a été arrêtée en fin de journée par la police portugaise. Un homme aussi a été interpellé. Les deux enfants français ont été retrouvés seuls sur une route au Portugal. La mère et le beau-père auraient bandé les yeux des deux garçons avant de les abandonner. Air France et Airbus condamnés. La cour d'appel de Paris a reconnu coupables les deux entreprises du crash du vol Rio-Paris en 2009. Au cœur de l'enquête, les sondes de l'appareil qui s'est abîmé en mer faisant 228 morts. Airbus annonce pourvoir en cassation. Les étudiants ne cherchent plus forcément un CDI. Résultat d'une nouvelle étude sur l'emploi de New Gen Talent Center. Seuls 41% d'entre eux souhaitent obtenir un CDI pour leur premier emploi. On apprend aussi que les jeunes diplômés ont une vision positive de l'entreprise à 91%. Et puis un coup de pression à deux balles. Réaction d'Alain Chabat à l'annonce de Canal+ d'entreprise à 91%. Et puis un coup de pression à deux balles, réaction d'Alain Chabat à l'annonce de Canal+ de boycotter les acteurs qui ont signé une tribune.

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1: Bonsoir à tous, Sébastien Lecornu a annoncé de nouvelles aides pour les Français alors que le prix du pétrole ne redescend pas et que la crise est partie pour durer. Selon les mots du Premier ministre, la prime grand rouleur est doublée, elle sera de 100 euros. Les aides pour les agriculteurs, les pêcheurs et le BTP seront prolongées jusqu'en août. Sur le long terme, les taxis auront droit à un bonus de 5500 euros pour l'achat d'un véhicule électrique en octobre. Un nouveau paquet d'aides de 710 millions d'euros. À noter que face au conflit, l'Agence internationale de l'énergie alerte sur une possible pénurie de pétrole cet été. Ce n'est pas agréable, mais je suis serein, les mots du maire du Havre, Édouard Philippe, dans les colonnes du Parisien. Il revient sur l'enquête pour détournement de fonds publics qui le vise. L'ancien Premier ministre a su répondre à toutes les questions de la justice. Elle est soupçonnée d'avoir abandonné ses deux enfants au Portugal. La mère de famille en fuite a été arrêtée en fin de journée par la police portugaise. Un homme aussi a été interpellé. Les deux enfants français ont été retrouvés seuls sur une route au Portugal. La mère et le beau-père auraient bandé les yeux des deux garçons avant de les abandonner. Air France et Airbus condamnés. La cour d'appel de Paris a reconnu coupables les deux entreprises du crash du vol Rio-Paris en 2009. Au cœur de l'enquête, les sondes de l'appareil qui s'est abîmé en mer, faisant 228 morts. Airbus annonce pourvoir en cassation. Les étudiants ne cherchent plus forcément un CDI. Résultat d'une nouvelle étude sur l'emploi de New Gen Talent Center. Seuls 41% d'entre eux souhaitent obtenir un CDI pour leur premier emploi. On apprend aussi que les jeunes diplômés ont une vision positive de l'entreprise à 91%. Et puis un coup de pression à deux balles. Réaction d'Alain Chabat à l'annonce de Canal+, de boycotter les acteurs qui ont signé une tribune contre Vincent Bolloré. Interrogé sur le sujet, l'acteur assure qu'il y avait plein d'autres manières de réagir à ce truc-là. Ce groupe produit des films qui ne se ressemblent pas parce qu'il y a une vraie diversité dedans, précise Alain Chabat. Près de 600 films cinéma ont signé la tribune. Voilà pour l'actu, très bonne soirée à tous.
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